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1: Comme tous les jours, j'ouvre les yeux, sauf que ce matin, je vais mieux.

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0: 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Il est 6h.
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0: Il est 6h30, bonjour à toutes et à tous, bon réveil et bienvenue sur Liberté FM. Nous sommes très heureux de vous retrouver ce matin et pendant les trois prochaines semaines, nous aurons le plaisir de vous accompagner chaque jour de 6h30 à 9h pour ces matinales d'été. À mes côtés, Gianni Curzio. Bonjour Gianni.
1: Bonjour Christian.
0: C'est notre alternant préféré qui a réussi son BTS. Félicitations à toi. Ensemble, nous allons essayer de vous offrir le meilleur réveil possible dans la bonne humeur avec de la musique, de l'information, de la découverte et quelques surprises. Au programme de cette matinale, bien sûr, toute l'actualité locale, nationale et internationale, la météo, les rendez-vous pratiques, les idées de sortie, les suggestions télé, l'astrologie d'Eva et toute la musique que vous aimez. Mais nous vous avons également préparé plusieurs nouvelles chroniques quotidiennes qui viendront rythmer vos matinées. Nous vous les présenterons dans un instant, mais et tout de suite, on démarre cette matinale en musique.
1: Et on se met directement dans l'ambiance avec We Found Love.

0: Comme promis, voici les rendez-vous que nous aurons le plaisir de partager avec vous chaque matin pendant ces 3 semaines. Nous commencerons par une belle série consacrée à la photographie avec Stéphane Laville, qui nous racontera jour après jour 2 siècles d'histoire de cet art qui a changé notre façon de regarder le monde.
1: Côté musique, Bruno, que vous connaissez déjà grâce à ses podcasts sur Liberté FM, partagera avec nous l'un de ses coups de cœur musicaux et nous expliquera pourquoi ce titre lui tient particulièrement à cœur.
0: Nous lèverons aussi les yeux au ciel avec Alain Despois du club d'astronomie La Voie Lactée, qui nous dira chaque jour ce qu'il est possible d'observer au-dessus de nos têtes.
1: Les amoureux de la nature ne seront pas oubliés. Gilles Van Rysel nous présentera chaque jour un oiseau de notre région.
0: Chaque matin également, Natacha Charbonnet, responsable de la médiathèque Jean Roux de Ribérac, nous fera découvrir une nouvelle à chute. Quelques minutes de lecture, une histoire qui vous emmène avant une fin souvent inattendue.
1: Autre rendez-vous original, Monique Bru-Moncassin, présidente de l'Académie Montesquieu de Bordeaux, nous fera découvrir une facette parfois méconnue du grand penseur des Lumières, Montesquieu, en particulier les liens qu'il entretenait avec le Périgord.
0: Louis Mazzoli et Florent Douet de la Fédération de Dordogne pour la pêche et la protection du milieu aquatique nous feront découvrir le monde de la pêche, ses techniques, ses espèces et tout ce qui fait la richesse de nos rivières.
1: Enfin, nous terminerons cette série de nouveautés avec une chronique consacrée à la langue française. Alexandra Devy, professeure de français à Tours, analysera chaque jour une expression de notre langue, son origine, son histoire et son véritable sens.
0: Avant de découvrir la première chronique, on vous offre ce morceau de musique.

0: En 2026, nous célébrons les 200 ans de la naissance de la photographie. Deux siècles d'innovation, de découvertes, de regards portés sur le monde et de souvenirs figés pour l'éternité. À notre manière, nous allons célébrer ces 200 ans en vous proposant chaque jour, durant ces matinales d'été, une chronique présentant une des étapes majeures de cet art. Pour nous guider dans cette aventure, nous avons fait appel à Stéphane Laville, maître artisan d'art et photographe professionnel. Il partagera avec nous sa passion, son expertise et de nombreuses anecdotes sur les grandes étapes qui ont façonné l'histoire de la photographie. Bonjour Stéphane.
1: Bonjour Christian.
0: Et merci d'avoir répondu une nouvelle fois à notre invitation puisque c'est votre troisième année de chronique photo. Et pour ce premier rendez-vous, impossible de ne pas commencer par celui que l'on considère comme le père de la photographie, Nicéphore Niépce. Stéphane, vous allez revenir sur son incroyable intuition, ses premières expérimentations et cette image devenue historique qui marque la naissance officielle de la photographie.
1: En effet, Nicéphore Niépce, né en 1765 en Bourgogne, est un inventeur français passionné de science et de mécanique. Après de nombreuses recherches, il réalise vers 1826 ce qui est considéré comme la première photographie permanente de l'histoire. Quand on pense à la photographie aujourd'hui, on imagine l'instantanéité. Un téléphone, un clic, et l'image apparaît immédiatement. Mais à l'origine, la photographie est tout l'inverse. Une image lente, fragile, expérimentale. Au début du 19e siècle, le monde scientifique cherche depuis longtemps un moyen de conserver les images projetées par la chambre noire. Cette boîte optique fascinait déjà les peintres de la Renaissance. Elle reproduisait le réel avec précision, mais l'image disparaissait aussitôt. Niépce va tenter de résoudre ce problème. Il expérimente avec des plaques métalliques, des vernis, des substances chimiques. Il cherche une matière capable de réagir à la lumière et surtout, d'en garder la trace. Finalement, il découvre que le bitume de Judée durcit sous l'effet du soleil. Il enduit une plaque d'étain, la place derrière une fenêtre de sa maison du Gras, en Bourgogne, et il attend. Longtemps, très longtemps. La pose dure plusieurs heures. Le soleil traverse le ciel, les ombres changent de place, le temps lui-même s'inscrit dans l'image. Le résultat est flou, difficile à lire. Mais quelque chose d'essentiel vient de se produire. Pour la première fois, le réel s'est fixé seul. Sans dessin, sans peinture, sans interprétation de la main humaine. Et cette révolution est immense, car la photographie va profondément modifier notre rapport au souvenir, au temps, à la mémoire. Avec Niépce, l'image devient une trace directe du monde. Pour conclure, la photographie naît d'une idée simple et vertigineuse, permettre à la lumière d'écrire elle-même le monde.
0: Merci beaucoup Stéphane, et à demain pour la suite de l'aventure photographique avec Louis Daguerre. Bonne journée.
1: Bonne journée.
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Il est 6h46 sur Liberté FM et avant de retrouver l'horoscope d'Eva, on écoute Miles Smith avec Stargazing.

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1: Bélier, vous dénichez enfin la paire de lunettes ou l'accessoire qui claque pour l'été.
2: Taureau, un petit virement inattendu ou une remise vous donne le sourire à la caisse.
1: Les Gémeaux, quel succès ce lundi!
2: Votre tchatch légendaire vous permet d'obtenir un surclassement ou une petite faveur.
1: Cancer, foncez dans votre lit dès 21h.
2: Votre corps réclame une trêve olympique.
1: Lion, on ne voit que vous.
2: Votre assurance ouvre toutes les portes aujourd'hui.
1: Les Vierges, lâchez cette éponge.
2: Laissez un peu de désordre, ça rendra votre maison plus vivante.
1: Balance, un compliment sur votre style vous donne des ailes.
2: Scorpion, vous réparez un bug informatique ou un objet cassé.
1: Quel génie!
2: Sagittaire, une envie de grand large?
1: Réservez ce billet sur un coup de tête.
2: Capricorne, lâchez vos mails.
1: La priorité, c'est votre café.
2: Verseau, vous changez de look et les réactions sont unanimes. C'est un carton.
1: Et ami poisson, une intuition se confirme et vous donne le sourire.
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10: Il est 6h52 sur Liberté FM. On enchaîne tout de suite avec la chronique de Bruno. Bonjour Bruno.
11: Bonjour à toutes et à tous, bienvenue dans la chronique musicale de Bruno. Salut Christian, j'espère que tu vas bien. Aujourd'hui, on plonge dans le destin hors norme d'un artiste à la signature vocale unique en France. Un homme capable de bousculer les genres, de passer des casernes militaires aux plus grandes scènes lyriques et au plateau télévision plein phare sur le voice performer Alexandre Sassagnac. Pour comprendre son histoire, il faut d'abord remonter à ses 9 ans. Il découvre une tessiture vocale rarissime, une voix de haute contre, pure, cristalline, presque irréelle pour un jeune garçon. Une singularité qui devient d'abord sa force avant de le mener vers un virage à 180 degrés. En 1997, il troque en effet ses partitions pour un uniforme, celui de l'armée de terre. C'est là qu'on le surnomme affectueusement Chacha, Bonheur ou le militaire à la voix d'or. C'est assez naturel, il revient au galop avec la musique qui ne le quittera jamais. Le grand public le découvre véritablement à la télévision en 2007 dans l'émission La France a un incroyable talent sur M6, puis en 2013 dans la saison 2 de The Voice sur TF1. Souvenez-vous, lors de ses auditions à l'aveugle, il scotche les coachs en reprenant le titre Nessun Dorma de Puccini avant de livrer une battle d'anthologie sur le SOS d'intérieur en détresse de Balavoine. Mais réduire Alexandre Sassagnac à des passages télévisés serait une grave erreur. C'est un travailleur acharné, c'est un auteur-compositeur prolifique qui compte pas moins de 5 albums à son actif. Dès ses débuts, en 1995, il sort l'album XD, fruit d'une collaboration qui l'emmènera en tournée jusqu'en Inde. Plus tard, sa discographie s'enrichit d'un opus marquant comme une évidence mystique. porté par le vibrant single Regarde la mer, mais aussi son premier 50 Second Reason. Dans ses disques, il fusionne avec audace l'opéra, la pop, le gothique et la poésie. Il s'amuse à chanter en deux voix, incarnant lui-même sa dualité et sa richesse du chant masculin et féminin. Aujourd'hui, Alexandre continue d'explorer de nouveaux horizons. Il est notamment coach vocal, écrivain, acteur. Il brille sur scène avec ses spectacles conceptuels comme la Via Voice ou La Voix de l'Autre. Il s'illustre récemment dans la comédie musicale Lyric Lord. Alexandre, c'est la preuve vivante qu'on peut porter un uniforme et assumer sa différence et s'imposer comme l'une des voix françaises les plus mystiques du paysage musical. C'est un artiste à réécouter de toute urgence, notamment à travers ses albums réédités en vinyle. Bonne écoute à tous, on se retrouve demain pour une nouvelle chronique. Salut Christian!

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1: Il est 7h, bienvenue à ceux qui nous rejoignent sur Liberté FM, c'est l'heure des infos.
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3: Voici les titres du journal de la matinale de ce lundi 20 juillet 2026.
1: Catastrophe naturelle, 19 communes de Dordogne classées.
3: Fraude, les douanes veillent aussi à l'authenticité des vins déclarés bio.
1: Justice recherchée pour un incendie, il met le feu à sa cellule de garde à vue.
3: Excideuil des remparts fragilisés, le secteur reste sécurisé.
1: Cyclisme, la néerlandaise Eva Van Acht remporte la Périgord Ladies 2026.
3: Côté météo, Météo France prévoit ce lundi matin ciel peu nuageux et des températures au lever du jour qui tourneront autour des 23-24 degrés.
1: La préfecture de la Dordogne a annoncé le classement de 19 communes du département en état de catastrophe naturelle.
3: Cette décision fait suite à un arrêté interministériel signé le 12 juin. 8 communes sont reconnues au titre des inondations, Cancegrès, Clermont-de-Beauregard, Foix-en-Périgord, Lambrasse, Saint-Georges-de-Montclar, Saint-Germain-de-Belvès, Saint-Mesmes-de-Pérérolles et Sainte-Croix. 11 autres communes bénéficient de cette reconnaissance en raison des mouvements de terrain liés à la sécheresse et à la réhydratation des sols. Il s'agit de Beznac, Castel et Beznac, Cours de Pile, Cresse, Hérault, Cramps, Morins, La Motte, Montravel, Moulédier, Pontour, Sarlat, Simérol et Ténac. Les habitants concernés disposent désormais d'un délai pour déclarer les éventuels dégâts auprès de leur assurance afin d'engager les procédures d'indemnisation.
1: Les douaniers ne contrôlent pas seulement les trafics de cigarettes ou de stupéfiants.
3: En Dordogne, ils jouent également le rôle essentiel dans la lutte contre la fraude viticole. Leur mission consiste à vérifier que les vins, notamment ceux du Bergeracois, respectent leur cahier des charges et peuvent bénéficier des appellations AOC et AOP. Une trentaine d'agents effectuent des contrôles aussi bien sur les routes que directement chez les producteurs. Les exploitations sont choisies de manière aléatoire. Les douaniers inspectent les plantations, réalisent des prélèvements et vérifient notamment les taux de sucre et d'alcool afin d'assurer que les vins répondent bien aux critères de leur appellation. Chaque année, une trentaine des quelques 500 viticulteurs de Dordogne sont ainsi contrôlés. 3 à 4 infractions sont généralement relevées. Selon François Biosa, chef du service viticulteur des douanes à Bergerac, ces contrôles permettent de protéger à la fois les producteurs respectueux des règles et les consommateurs en garantissant que les bouteilles vendues sont une appellation correspondent bien aux produits annoncés. Les sanctions peuvent aller de l'amende à des poursuites judiciaires pour les cas les plus graves. L'an dernier, un viticulteur a ainsi été signalé au procureur de la République pour avoir commercialisé du vin présenté comme biologique alors qu'il ne répondait pas aux exigences de ce label. Les douanes soulignent toutefois que la fraude reste limitée en Dordogne. La plupart des irrégularités constatées seraient davantage liées à une mauvaise maîtrise de la réglementation qu'à une volonté délibérée de tromper.
1: Un homme de 37 ans, originaire de Périgueux, est recherché depuis 2024 pour un incendie volontaire d'un immeuble à Londanvielle, dans les Hautes-Pyrénées, a été interpellé jeudi par les gendarmes de Lalande.
3: Placé en garde à vue, la personne a provoqué un nouvel incident en incendiant le matelas de sa cellule. Présenté au parquet de Bergerac samedi, il a été placé en détention provisoire. Le trentenaire, déjà connu de la justice pour de nombreux antécédents, sera jugé le 7 septembre. D'ici là, il devra être examiné par un psychiatre.
1: À Excideuil, une partie des remparts du château menace de s'effondrer après les récentes intempéries.
3: D'importants blocs de pierre sont tombés dans le jardin d'une riveraine qui n'y accède plus depuis une semaine par mesure de précaution. Elle estime que les fortes chaleurs, l'humidité et la végétation ont fragilisé l'ouvrage. Un expert s'est rendu sur place le 1er juillet et les propriétaires privés du château ont mandaté un artisan pour établir un devis. En attendant les travaux, l'habitante doit faire confiance au suivi du dossier. Par précaution, la municipalité a sécurisé les abords. Le maire Jimmy Morand explique qu'il était indispensable d'intervenir rapidement face à la chute d'une partie des remparts. L'accès au point d'apport volontaire du SMD3 situé au pied du château a notamment été fermé. Les riverains restent inquiets. L'un d'eux, dont la terrasse se trouve juste sous les remparts, observe de nombreuses fissures et craint que d'autres pierres ne tombent à tout moment. Une autre habitante a d'ailleurs pris contact avec son assurance afin d'anticiper d'éventuels dégâts sur sa propriété.
1: La néerlandaise Eva Van Acht de l'équipe FDJ United Suez a remporté la Périgord Ladies 2026 au terme des 126 kilomètres disputés entre Roufiac et Boulazac.
3: Elle s'est imposée en un peu plus de 3h15 devant sa compatriote Caroline Swinkels et l'Australienne Mackenzie Copeland. Habituellement au service de ses coéquipières, Eva Van Aert a créé la surprise en décrochant cette victoire. Pour la première participation, elle est restée dans le groupe de tête formé dès la mi-course avant de faire la différence jusqu'à l'arrivée. La Néerlandaise a confié avoir une affection particulière pour la Dordogne où elle passait régulièrement ses vacances en famille lorsqu'elle était plus jeune. Côté français, Noémie Abgral s'est illustrée en remportant le prix de la combativité. Longtemps présente dans l'échappée, la Bretonne a souffert de crampes dans les derniers kilomètres, mais est parvenue à revenir pour terminer à une belle 8e place, atteignant ainsi son objectif d'intégrer le top 10. Les organisateurs se réjouissent également du succès grandissant de l'épreuve. Cette année, 27 équipes étaient engagées contre 20 l'an dernier, une progression qui témoigne de, selon eux, de l'essor du cyclisme féminin, même si elle entraîne une hausse des coûts d'organisation, notamment pour l'hébergement et la restauration des équipes.
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1: Météo France prévoit pour ce lundi, ce matin, un ciel peu nuageux et des températures au lever du jour qui tournent autour des 23-24 degrés. Le vent soufflera du nord-est avec une force de 10 à 15 km/h et il pourra atteindre les 20 km/h sur l'ouest du département.
3: Dans l'après-midi, nous bénéficierons de belles éclaircies. Les températures maximales de cette journée atteindront les 31-32 degrés. Le vent proviendra du nord avec une force de 10 à 15 km/h.
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1: Aujourd'hui, nous sommes le lundi 20 juillet, c'est le 201e jour de l'année. Le soleil s'est levé à 6h28 et se couchera à 21h37.
3: Et comme chaque matin sur Liberté FM, on démarre la journée avec un peu de sagesse populaire, un brin de philosophie et une pointe d'humour. Voici les dictons, proverbes et citations de ce lundi 20 juillet.
1: Le dicton du jour veut que, s'il pleut à Sainte-Marguerite, les noix seront gâtées bien vite. Un dicton issu du monde agricole qui rappelle combien la météo de l'été pouvait influencer les récoltes.
3: Le proverbe du jour est bien connu. Au royaume des aveugles, les borgnes sont rois. Autrement dit, lorsqu'un niveau général est faible, celui qui possède un tout petit avantage peut rapidement se retrouver en position de leader. Une invitation à relativiser les apparences.
1: La citation du jour, signée Jules Renard, « Je sais enfin ce qui distingue l'homme de la bête, ce sont les ennuis d'argent ». Avec son humour mordant, Jules Renard souligne que les préoccupations financières sont une caractéristique bien humaine, une façon ironique de rappeler que nos soucis matériels occupent parfois une place bien trop importante dans nos vies.
3: Et pour oublier tous les soucis, rien de tel qu'une bonne soirée télé, alors voici les suggestions de Thierry. Bonjour Thierry.
5: Bonjour, une petite sélection télé pour votre soirée du lundi 20 juillet sur TF1 Camping Paradis, série avec Laurent Ornac, sur France 2, Enquête au Paradis, série, sur France 3, La Chèvre, film avec Gérard Depardieu et Pierre Richard, la fille d'un grand PDG se fait enlever alors qu'elle est en vacances au Mexique, pour la retrouver, son père engage un détective privé qui l'associe à un gaffeur invétéré. Sur TMC, Tenet, film réalisé par Christopher Nolan, une mission d'espionnage extraordinaire aux confins du réel où le temps s'écoule à l'envers, ces mouvements de temporalité défient la logique et vont bouleverser tout ce que l'on sait sur la causalité. Sur W9, Astérix et Cléopâtre, film d'animation. Sur France 4, Le souffle de vie, documentaire. Et puis sur M6, Le maillon faible, spécial célébrité, divertissement présenté par Vincent Dedienne. Deux équipes de 8 célébrités répondent à des questions de culture générale dans l'espoir de récolter des gains au profit d'une association. Parmi les invités du soir, Bernard Campan, Florence Foresti ou encore Camille Combal. Très belle soirée télé à tous.

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1: Parmi les chroniques de cet été, nous vous proposons à nouveau l'astronomie. Et c'est la troisième année que nous accueillons Alain Despois, secrétaire du club d'astronomie de Chenaux. Bonjour Alain.
2: Bonjour Christian.
1: Et merci beaucoup pour cette fidélité. On est ravis de pouvoir proposer ces chroniques astronomie.
2: Ben c'est un plaisir de retrouver l'équipe de Liberté FM et au-delà, vos auditeurs matinaux.
1: Et oui, c'est ça. Alors, durant trois semaines, vous allez nous décrire quels sont les phénomènes à observer dans le ciel. Mais aujourd'hui, on va commencer par présenter votre club d'astronomie.
2: Voilà, eh bien, le club d'astronomie de Chenaux a été fondé en 1996.
1: C'est une année anniversaire.
2: C'est ça, c'est une association loi 1901. Elle rassemble un groupe de passionnés qui se donnent pour but de faire connaître l'astronomie et promouvoir cette science. Elle se réunit deux fois par mois pour des soirées observation du ciel. Ces soirées sont ouvertes à tous et gratuites, ce qui n'est pas le cas dans beaucoup de clubs. Mais toutefois, chez nous, une tirelire est à la disposition du public qui souhaite nous aider financièrement.
1: Très bien.
2: Alors d'autres soirées sont parfois ajoutées en fonction des actualités astronomiques, oui. Des éclipses, des conjonctions de planètes, des étoiles filantes, etc. La Voie lactée est adhérente à l'Association française d'astronomie, l'AFA. Elle participe tout au long de l'année aux événements nationaux, par exemple la nuit de l'équinoxe au mois de mars, On the Moon Again en juin, on en a déjà parlé en juin, les nuits des étoiles en août, le jour de la nuit qui est une sensibilisation à la pollution lumineuse et la fête de la science en octobre. Ces soirées connaissent beaucoup de succès et c'est l'occasion pour le grand public de découvrir les merveilles du ciel nocturne grâce au télescope du club et le matériel des adhérents. Et ce matériel est mis bénévolement à leur disposition. Des soirées sont également organisées hors de Chenaux à la demande d'autres associations, des écoles, des centres de loisirs, des colonies de vacances, l'office de tourisme, c'est le cas à Rimurac, ou plus simplement pour des réunions ou des fêtes de famille. C'est l'occasion de rencontrer un public d'enfants ou d'adultes curieux et passionnés, et pour ceux qui possèdent déjà un télescope, d'apprendre à l'utiliser au mieux. Et nos astronomes amateurs sont également à même d'apprendre et prodiguer de précieux conseils en ce qui concerne l'astrophotographie. En 2019, date importante, les bénévoles de la Voie lactée ont entrepris la construction d'un observatoire astronomique à coupole, financé par des dons. Notre association est déclarée d'intérêt général et elle est habilitée à ce titre à délivrer des reçus fiscaux. Voilà, si vous avez des auditeurs particulièrement fortunés qui veulent faire un placement, nous sommes preneurs. Cet observatoire permet d'observer le ciel dans des conditions beaucoup plus confortables. Il est équipé d'un matériel très performant qui a pu être financé grâce au budget participatif de la Dordogne. Les soirées observations sont annoncées sur notre site internet, sur notre page Facebook et par courrier électronique à tous nos contacts. Et si vous souhaitez être informé par mail, vous pouvez nous envoyer un petit message à l'adresse lvl.chenaux@free.fr. Alors, cette année, on va parler de plusieurs événements. Mmh. Alors, bien sûr, on va parler de la présence d'une Française, Sophia Deneau, à bord de la Station Spatiale Internationale pour la mission Epsilon. Et bien sûr, l'événement tant attendu, l'éclipse solaire, dans la soirée du 12 août. Alors, vous savez qu'elle sera totale en Espagne, mais partielle chez nous, mais quand même avec un pourcentage important, puisque environ 98% de la surface du Soleil seront cachés par la Lune. Et enfin, plus égoïstement, on va célébrer le 30e anniversaire de la Voie lactée. Et ça sera sûrement un grand moment, les 16, 17 et 18 octobre.
1: On ne va pas le rater, on en parlera. Mais,
2: bien sûr. Alors, que pouvons-nous voir ce lundi soir? La Lune, bien sûr, qui est au premier quartier. Et c'est d'ailleurs aujourd'hui aux États-Unis la journée nationale de la Lune. Ah. En commémoration du jour où l'homme a marché pour la première fois sur la Lune, c'est le 20 juillet 1969.
1: C'est vrai.
2: Et anecdote, c'est aussi le jour de naissance du président de notre club d'astronomie.
1: Ah.
2: Et c'est pour ça que son second prénom est Armstrong.
1: Ah bah très bien, joyeux anniversaire à lui.
2: Voilà. Alors on peut voir également au-dessous de la Lune, à l'horizon ouest, un gros point très lumineux. Alors c'est pas une étoile, mais la planète Vénus. On en parlera dans quelques jours.
1: Très bien.
2: Alors on parlait de l'ISS, et bien on pourra le voir deux fois ce soir, à 22h54, puis à 0h32. C'est-à-dire qu'entre 22h54 et 0h32, l'ISS aura fait un tour de Terre complet. Mmh. Elle sera très brillante et sa magnitude sera de -2.9. Mais n'espérez pas voir Sophia Deneau faire coucou par le hublot. Alors rappel, pour les -2.9, C'est que plus le chiffre est négatif, et plus l'objet est brillant. Par exemple, pour le Soleil, c'est moins 27, pour la Lune, moins 12, pour Vénus, moins 4, et pour l'étoile Vega, 0. Mais nous reparlerons de la Station Spatiale Internationale de Sophia Deneau demain mardi.
1: Parfait. Eh bien, merci pour ces premiers éléments, Alain. Et donc, à demain. Bonnes observations à toutes et à tous.

0: Il est 7h25 sur Liberté FM. Nous retrouvons tout de suite l'agenda des sorties. Bonjour Cyril.
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2: Bonjour à tous, c'est Cyril. On se retrouve pour vos idées de sorties. Vendredi 24 juillet à la piscine de Verteillac, c'est la nuit de l'aqua. À 20h, aqua work. À 21h, aqua dynamique. À 22h, aqua combat. C'est en partenariat avec le club Évasion Détente Santé. Infos et réservations au 06 24 55 40 18. Vendredi 24 juillet à Brantôme en Périgord, marché festif. Il se déroulera place d'Albret de 17h à 23h. Restauration sur place avec des producteurs locaux et de nombreuses animations. Renseignements au 06 13 28 44 33. Samedi 25 juillet à Nontron, deux super lotos. Le premier sera à 14h30 et le second à 20h45. De nombreux bons d'achat sont à gagner ainsi que des colliers de viande, des plateaux de fromage, buvettes et restauration sur place. Et il y aura une tombola spéciale saucisson. C'est organisé par l'association Dites Non au Cancer. Samedi 25 juillet à Saint-Astier, la 27e nuit des Bandas. L'entrée est gratuite. Au total, 10 Bandas défileront dans les rues de Saint-Astier. Et vous retrouverez l'équipe de Liberté FM pour animer le podium derrière la mairie. Samedi 25 et dimanche 26 juillet, Terre en fête à Vanxin. Tout un week-end d'animation, soirée, concert gratuit. C'est organisé par les jeunes agriculteurs de Dordogne. Lundi 27 juillet sur la commune de Champagne et Fontaine, marché gourmand. Il se déroulera sur le champ de foire à partir de 19h. Restauration sur place, il sera animé par le groupe Aquarelle. Vendredi 31 juillet sur la commune de Fontaine, un loto organisé par le comité des fêtes et animé par Carole et Thierry à 20h30. De nombreuses cartes cadeaux sont à gagner, dont une de 300 euros. Il y aura le jeu du bar et une bourriche. Sur place, grillades, frites, pâtisseries, buvettes et tombola. Samedi 1er août à Fontaine, spectacle années 80 à partir de 22h. Dimanche 2 août, la fête se poursuit à Champagne et Fontaine de 15h à 18h, concours de fléchettes ouvert à tous. Promenade en calèche et poney gratuit. À 19h, plateau repas, jambon braisé, haricots ou paella pour 16 euros. Et à 22h, revue de cabaret avec la compagnie Spirit Spectacle.

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1: Il est 7h30, bienvenue à ceux qui nous écoutent sur Liberté FM, c'est l'heure du Flash Info.
2: À l'international, Coupe du Monde 2026, Ferran Torres offre à l'Espagne son deuxième titre contre l'Argentine par 1-0. Par ailleurs, le Conseil de l'Europe appelle la FIFA à protéger le football des pressions politiques et financières. Outre une sanction suspendue sous la pression, cette Coupe du Monde a été marquée par la remise en question de l'autorité des arbitres, ajoute-t-il dans la déclaration.
1: Italie, le corps calciné d'un journaliste sportif retrouvé près de Naples, probablement abattu. Luigi Esposito couvrait les sports pour plusieurs médias locaux. Il avait aussi un autre travail à l'agence régionale pour l'environnement. Son corps a été retrouvé au sud de la ville.
2: Naufrage d'un ferry au Guyana. Au moins 53 personnes ont été sauvées sur les 116 passagers à bord, déclare le Premier ministre. Le bateau qui ralliait Georgetown à Port Kaituma avait envoyé un message de détresse vers 23h, heure locale, selon le ministre des Travaux publics, Juan Edgill.
1: Royaume-Uni, inconnu sur la scène internationale, Andy Burnham succède à Keir Starmer avec une ligne diplomatique qui devrait s'inscrire dans la continuité, tout en marquant une inflexion sur le dossier israélien.
2: Incendie en Espagne, plus de 13 000 hectares brûlés dans un feu à 100 km au nord de Madrid, des centaines de personnes évacuées.
1: Allemagne, un accident routier dans l'ouest de l'Allemagne causé par un véhicule à contresens sur l'autoroute a provoqué dans la nuit de samedi à dimanche 2 morts et blessés, grièvement 4 personnes dont 3 enfants, a indiqué la police régionale dimanche.
2: L'influenceur masculiniste Andrew Tate et son frère arrêtés aux États-Unis. Les deux frères sont notamment recherchés au Royaume-Uni pour viol, complicité d'exploitation sexuelle et infractions liées à des images indécentes d'un enfant, a indiqué le parquet britannique.
1: Guerre en Ukraine, dans la nuit du samedi à dimanche, les forces russes ont bombardé Kiev, faisant au moins un mort et 13 blessés. La veille, une attaque de drones ukrainiens avait

0: causé la mort de 8 personnes en Russie.
1: Guerre au Moyen-Orient, l'armée américaine qui a annoncé dimanche avoir conclu sa 8e nuit consécutive de frappes contre l'Iran a ciblé les unités ayant lancé l'attaque ayant coûté la vie à 2 de ses soldats en Jordanie. De son côté, l'Iran a annoncé dimanche avoir attaqué 2 bases militaires au Koweït à l'aide de drones.
0: En France, loi d'urgence agricole, le Premier ministre Sébastien Lecornu réunit les chefs de file de la majorité pour tenter d'aplanir les divergences sur la réintroduction controversée de certains pesticides, dont notamment l'acétamipride et le flupyradifurone.
1: Grenoble, un concert de la DJ Barbara Butch a été interrompu samedi soir à Grenoble après que des militants pro-palestiniens répondant à un appel au boycott soutenu par LFI ont perturbé sa performance. L'artiste a été la cible d'une agression intolérable en plein spectacle, a indiqué la mairie de Grenoble, confirmant une information de médias locaux.
0: Tour de France 2026, 15e étape du Tour de France, Remco Evenepoel s'impose au plateau de Solaison et Jonas Vingegaard abandonne après une chute.
1: Et voici les titres qui seront développés dans votre journal de 8h.
0: Catastrophe naturelle, 19 communes de Dordogne classées.
1: Fraude en Dordogne, les douanes veillent aussi à l'authenticité des vins.
0: Justice recherchée pour un incendie, il met le feu à sa cellule de garde à vue.
1: Excideuil, des remparts fragilisés, le secteur reste sécurisé.
0: Cyclisme, la néerlandaise Eva Van Aght remporte le Périgord Ladies 2026.
1: Côté météo, Météo France prévoit pour ce lundi matin un ciel peu nuageux et des températures au lever du jour qui tournent autour des 23-24 degrés. Le vent soufflera du nord-est avec une force de 10 à 15 km/h. Il pourra atteindre les 20 km/h sur l'ouest du département.
0: Il est 7h50. Et nous écoutons sans plus tarder Luisa et Bleu Soleil, Soleil Bleu.

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1: Cet été, dans les matinales de Liberté FM, nous allons prendre un peu de hauteur, lever les yeux vers le ciel, tendre l'oreille au chant des haies, des bois et des rivières, et partir à la rencontre des oiseaux de notre belle Dordogne. Pour nous guider dans ce voyage ailé, Gilles Van Drissel. Depuis près de 50 ans, jumelles en bandoulière et guide ornithologique à la main, Gilles observe avec passion le monde fascinant des oiseaux. Des côtes écossaises aux montagnes espagnoles, des forêts aux sentiers de campagne, il a croisé de très nombreuses espèces européennes. Membre de la LPO, ancien président d'une association naturaliste ribéracoise, animateur d'ateliers et de sorties auprès des scolaires comme du grand public, Gilles aime avant tout partager son émerveillement et transmettre son regard sur la nature qui nous entoure. Bonjour Gilles et merci beaucoup d'avoir répondu favorablement à ma sollicitation.
2: Bonjour, avec plaisir.
1: Et pour cette première chronique, place à l'un des plus beaux voyageurs de notre été, un oiseau haut en couleur, acrobate du ciel et chasseur d'insectes, le magnifique guêpier d'Europe.
2: Le guêpier d'Europe, de son nom latin, Meriops apiaster, ou anglais European Bee Actor. Vous pouvez voir cet oiseau en Charente lorsque vous rentrez sur le site magnifique de Guisangeard, d'ancienne carrière de Kaolin, où le guêpier, signe distinctif, creuse son nid dans des terriers, dans des falaises meubles. Alors, apiaster vient du latin apiastra, nom d'un oiseau mangeur d'abeilles, et merops, la mélisse, plante visitée par les abeilles. Donc cet oiseau a un plumage très coloré. Les sexes sont semblables. Alors sexe semblable en anthologie veut dire que les mâles et les femelles ont le même plumage, ce qui n'est pas toujours évidemment le cas, nous en reparlerons. Alors, un plumage au ventre bleu, tranchant sur la gorge jaune, de même que les scapulaires, ce sont les plumes des épaules, qui recouvrent le dessus de l'aile le repos. Le front est blanchâtre et le sourcil noir. Son long bec est arqué vers le bas. La queue, verdâtre sombre, est également assez longue, surtout les rectrices. Alors les rectrices, ce sont les plumes de la queue, qui sont en pointe. Impossible à confondre avec une autre espèce. Le jeune est plus terne, d'une coloration généralement verte, sauf la gorge qui est jaune pâle. La queue est plus courte que chez les adultes. Alors, nous allons parler de sa répartition géographique, de son habitat, espèce migratrice d'été, d'avril à septembre, qui niche en zone méditerranéenne, mais pas que. On le trouve en Île-de-France, en Aquitaine, en Bourgogne, Jura, Lorraine, Corse, etc. Le guêpier nous quitte fin août pour retourner sur ses terres africaines. Il affectionne les milieux ouverts, souvent près de l'eau. Il creuse un terrier pour nicher dans les falaises, de sable ou des terres meubles, naturelles ou artificielles, comme des sablières d'anciennes carrières. La présence d'arbres et de fils électriques lui est indispensable. Pourquoi ? Parce qu'il va se poser avant d'aller fondre sur ses proies. En hivernage, on le trouve dans la savane, mais aussi dans des zones agricoles. Alors, son comportement. Les guêpiers d'Europe vivent par couple et en colonie. En avril-mai, les mâles courtisent une compagne en lui offrant des présents. Généralement, des héminoptères, des abeilles, des bourdons et odonates, libellules, qui abondent en cette saison. Alors, j'ouvre une parenthèse sur les odonates. Les odonates, c'est le nom qu'on donne aux espèces de libellules de demoiselles. Je vais vous donner un truc pour découvrir qui est la libellule et qui est la demoiselle. Si vous voyez quelque chose posé sur une rivière, sur une plante, les libellules ont toujours les ailes ouvertes et les demoiselles ont toujours les ailes fermées. Donc, je continue. On parlait donc de sa vie en couple. Au début de la parade amoureuse, les deux oiseaux se perchent à une cinquantaine de centimètres l'un de l'autre, soit sur leur nichoir préféré dans la colonie, soit sur un fil électrique, ou encore sur les arbres morts. Le mâle, à l'affût d'un insecte de passage, s'envole dès qu'il l'a repéré, le capture et le rapporte aussitôt à sa belle. Ses offrandes précèdent les accouplements, peuvent s'étaler jusqu'à mi-juin. Chaque année, les deux partenaires se retrouvent, en principe dans la colonie, et souvent dans le même nid, sauf si celui-ci a été détruit par les intempéries. Ils vont alors entreprendre un véritable travail de terrassier pour creuser une cavité à flanc de paroi, des berges ou des falaises. La vie troglodyte. Les deux oiseaux se mettent à fuir, chacun de son côté, à la recherche de l'emplacement idéal. Par tâtonnement, ils peuvent ainsi ébaucher trois ou quatre trous, abandonnant s'ils tombent sur une pierre pour attaquer une autre à côté. Finalement, le couple décide de terminer l'un des trous en y travaillant à tour de rôle. Armé d'un bec robuste qui leur sert de marteau-piqueur et de courtes pattes comme excavatrices, mâles et femelles se relaient pour forer une galerie longue d'1,50 m de moyenne et de 5 à 8 cm de diamètre. Le nid proprement dit consiste en une chambre oblongue située au bout de la galerie. Vers la fin mai, tous les couples d'une colonie ont terminé leurs travaux et la ponte peut commencer. Le guêpier pond de 4 à 7 œufs qui éclosent au terme d'une vingtaine de jours de couvaison assurée par les deux parents. Les jeunes naissent nus et aveugles, mais leur croissance est très rapide. Du moins pour ceux qui survivront, car la mortalité des jeunes est importante. Celle-ci n'est pas liée à un manque d'attention des parents, car non seulement ceux-ci se relaient pour apporter des insectes dans la chambre de couvaison, mais des aides viennent en renfort. Oui, c'est une espèce étonnante, parce que parfois ce qu'on pourrait appeler des oncles et des tantes s'occupent des jeunes qui sont nés.
1: Ah oui.
2: Et viennent remplacer les parents défectueux à certains moments. Des oiseaux nourrissant d'autres poussins que les leurs. Cela ne se produirait qu'entre oiseaux apparentés, soit des frères, soit des oncles de poussins, parfois des grands-parents. Les prédateurs des guêpiers sont les serpents, notamment pour les poussins, les belettes. Pour finir, en Europe, après avoir diminué, la population progresse, avec 480 000 à 1 million de couples. En France, entre 4 000 et 12 000 couples. En Aquitaine, petite population, à Guisangeard et un autre endroit aussi, à Saint-Paul-de-la-Roche, dans le nord du département.
1: Et pour conclure, voici le chant du guêpier d'Europe. On se retrouve demain dans les matinales de Liberté FM pour découvrir un oiseau aussi discret qu'étonnant, capable de marcher sous l'eau au cœur de nos rivières, le cincle plongeur. À demain! Et à la fin de cette matinale, vous retrouverez tous les podcasts des chroniques diffusées et notamment la chronique ornithologique. Vous y verrez les beaux oiseaux, notamment aujourd'hui le guêpier d'Europe.

0: Il est 7h50, vous écoutez la matinale de Liberté FM, l'heure de retrouver l'horoscope d'Eva.
1: Bélier, vous dénichez enfin la paire de lunettes ou l'accessoire qui claque pour l'été.
2: Taureau, un petit virement inattendu ou une remise vous donne le sourire à la caisse.
3: Les Gémeaux, quel succès ce lundi.
4: Votre tchatch légendaire vous permet d'obtenir un surclassement ou une petite faveur.
5: Cancer, foncez dans votre lit dès 21h.
6: Votre corps réclame une trêve olympique.
7: Lion, on ne voit que vous.
8: Votre assurance ouvre toutes les portes aujourd'hui.
9: Les Vierges, lâchez cette éponge.
10: Laissez un peu de désordre, ça rendra votre maison plus vivante.
11: Balance, un compliment sur votre style vous donne des ailes.
12: Scorpion, vous réparez un bug informatique ou un objet cassé.
13: Quel génie!
14: Sagittaire, une envie de grand large?
15: Réservez ce billet sur un coup de tête.
16: Capricorne, lâchez vos mails.
17: La priorité, c'est votre café.
18: Verseau, vous changez de look et les réactions sont unanimes.
19: C'est un carton.
20: Et ami poisson, une intuition se confirme et vous donne le sourire.
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27: Tout au long des 3 prochaines semaines, les matinales d'été de Liberté FM vous proposent un rendez-vous littéraire en compagnie de Natacha Charbonnet, la responsable de la médiathèque de Jean Roux de Ribérac, que nos auditeurs connaissent très bien. Bonjour Natacha.
28: Bonjour.
27: Alors l'an dernier, vous nous aviez fait découvrir les romans Feel Good. Cette année, vous avez choisi les nouvelles à chute, ces récits courts qui entraînent le lecteur ou l'auditeur sur une piste avant de le surprendre dans les toutes dernières lignes. Et pour ouvrir cette série, place à une histoire aussi étrange qu'intrigante, nous faisons la connaissance de Lucien, un texte de Claude Bourgeix.
28: Lucien était douillettement recroquevillé sur lui-même. C'était une position qui lui plaisait de prendre. Il ne s'était jamais senti aussi détendu, heureux. Tout son corps était au repos et lui semblait léger. Une plume, un soupir, comme une inexistence. C'était comme s'il flottait dans l'air ou peut-être dans l'eau. Il n'avait absorbé aucune drogue, usé d'aucun artifice pour accéder à cette plénitude. Lucien était bien dans sa peau, heureux de vivre. Sans doute était-ce là un bonheur un peu égoïste. Une nuit, le malheureux fut réveillé par des douleurs épouvantables. Il se sentit pris dans un étau, écrasé par le poids de quelque fatalité. Quel était ce mal qui lui fondait dessus, et pourquoi sur lui plutôt que sur un autre? Quelle punition lui était infligée? C'était comme si on l'écartelait. On brisait ses muscles d'un coup de bâton. « Oh, je vais mourir !» se dit-il. Il ferma les yeux et s'abandonna à la douleur. Il était incapable de résister à ce flot qui le submergeait, un courant qui l'entraînait loin de ses rivages familiers. Il n'avait plus la force de bouger. C'était comme si un carcan l'emprisonnait de la tête aux pieds. Il se sentait attiré vers un inconnu qui l'effrayait déjà. Il lui sembla entendre une musique abyssale. Sa résistance faiblissait. Le néant l'attirait. Un sentiment de solitude l'envahit. Il était seul dans son épreuve. Personne ne pouvait l'aider. C'était en solitaire qu'il allait franchir le passage. Il ne pouvait en être autrement. Ses tempes battaient, sa tête était traversée d'ondes douloureuses. Oh, « c'est la fin !» se dit-il. Il lui était impossible de faire un geste. Un moment, la douleur fut telle qu'il crut perdre la raison, et soudain ce fut comme un déchirement en lui. Un éclair l'aveugla. Non, pas un éclair. Une intense et durable lumière, plus exactement. Un feu embrasa ses poumons. Il poussa un cri strident. Tout en l'attrapant par les pieds, la sage-femme dit « C'est un garçon !» Lucien était né.
27: Voilà une chute bien délivrante. Merci Natacha pour cette première découverte. Rendez-vous demain pour une nouvelle histoire à chute qui, elle aussi, devrait surprendre nos auditeurs. Merci Natacha.
28: Merci.

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1: Il est 8h, bienvenue dans la matinale de Liberté FM. Voici tout de suite le journal.
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3: Et voici les titres du journal de la matinale de ce lundi 20 juillet 2026.
1: Catastrophe naturelle, 19 communes de Dordogne classées.
3: Fraude, les douanes veillent aussi à l'authenticité des vins déclarés bio.
1: Justice recherchée pour un incendie, il met le feu à sa cellule de garde à vue.
3: Excideuil, des remparts fragilisés, le secteur reste sécurisé.
1: Cyclisme, la néerlandaise Eva Van Aert remporte le Périgord Ladies 2026.
3: Fait divers, un parapentiste grièvement blessé après une chute en Dordogne. Côté météo, Météo France prévoit pour ce lundi matin un ciel peu nuageux et des températures au lever du jour qui tourneront autour des 23-24 degrés. Le vent soufflera du nord-est avec une force de 10 à 15 km/h.
1: La préfecture de la Dordogne a annoncé le classement de 19 communes du département en état de catastrophe naturelle.
3: Cette décision fait suite à un arrêté interministériel signé le 12 juin. 8 communes sont reconnues au titre des inondations. Cancegrès, Clermont-de-Beauregard, Faux-en-Périgord, L'Embrasse, Saint-Georges-de-Montclar, Saint-Germain-de-Belvès, Saint-Mesmes-de-Pérérolles et Sainte-Croix. 11 autres communes bénéficient de cette reconnaissance en raison des mouvements de terrain liés à la sécheresse et à la réhydratation des sols. Il s'agit de Béznac, Castel et Béznac, Cour-de-Pile, Cresse, Hérault, Crampes-Morin, La Motte-Montravel, Moulédier, Pontour, Sarlat, Simérol et Ténac. Les habitants concernés disposent désormais d'un délai pour déclarer les éventuels dégâts auprès de leur assurance afin d'engager les procédures d'indemnisation.
1: Les douaniers ne contrôlent pas seulement les trafics de cigarettes ou de stupéfiants.
3: En Dordogne, ils jouent également un rôle essentiel dans la lutte contre la fraude fiscale. Leur mission consiste à vérifier que les vins, notamment ceux du Bergeracois, respectent leur cahier des charges et peuvent bénéficier des appellations AOC et AOP. Une trentaine d'agents effectuent des contrôles aussi bien sur les routes que directement chez les producteurs. Les exploitations sont choisies de manière aléatoire. Les douaniers inspectent les plantations, réalisent des prélèvements et vérifie notamment le taux de sucre et d'alcool afin de s'assurer que les vins répondent bien aux critères de leur appellation. Chaque année, une trentaine des quelques 500 viticulteurs de Dordogne sont contrôlés. 3 à 4 infractions sont généralement relevées. Selon François Biossac, chef

0: du service viticulteur des douanes à Bergerac. Ces contrôles permettent de protéger à la fois les producteurs respectueux des règles et les consommateurs en garantissant que les bouteilles vendues sous une appellation correspondent bien aux produits annoncés. Les sanctions peuvent aller de l'amende à des poursuites judiciaires pour les cas les plus graves. L'an dernier, un viticulteur a ainsi été signalé au procureur de la République pour avoir commercialisé du vin présenté comme biologique alors qu'il ne répondait pas aux exigences de ce label. Les douanes soulignent toutefois que la fraude reste limitée en Dordogne. La plupart des irrégularités constatées seraient davantage liées à une mauvaise maîtrise de la réglementation qu'à une volonté délibérée de tromper.
1: Un homme de 37 ans, originaire de Périgueux, est recherché depuis 2024 pour un incendie volontaire d'un immeuble à Loudenvielle, dans les Hautes-Pyrénées. A été interpellé jeudi par les gendarmes de la Linde.
0: Placé en garde à vue, la personne a provoqué un nouvel incident en incendiant le matelas de sa cellule. Présenté au parquet de Bergerac samedi, il a été placé en détention provisoire. Le trentenaire déjà connu de la justice pour de nombreux antécédents, sera jugé le 7 septembre. D'ici là, il devra être examiné par un psychiatre.
1: À Ixideuil, une partie des remparts du château menace de s'effondrer après les récentes intempéries.
0: D'importants blocs de pierre sont tombés dans le jardin d'une riveraine qui n'y accède plus depuis une semaine par mesure de précaution. Elle estime que les fortes chaleurs, l'humidité et la végétation ont fragilisé l'ouvrage. Un expert s'est rendu sur place le 1er juillet et les propriétaires privés du château ont mandaté un artisan pour établir un devis. En attendant les travaux, l'habitante doit faire confiance au suivi du dossier. Par précaution, la municipalité a sécurisé les abords. Le maire Jimmy Morand explique qu'il était indispensable d'intervenir rapidement face à la chute d'une partie des remparts. L'accès au point d'apport volontaire du SMD 3 situé au pied du château a notamment été fermé. Les riverains restent inquiets. L'un d'eux, dont la terrasse se trouve juste sous les remparts, observe de nombreuses fissures et craint que d'autres pierres ne tombent à tout moment. Une autre habitante a d'ailleurs pris contact avec son assurance afin d'anticiper d'éventuels dégâts sur sa propriété.
1: La néerlandaise Eva Van Acht de l'équipe FDJ United Suez a remporté la Périgord Ladies 2026 au terme des 126 km disputés entre Rofiac et Boulazac.
0: Elle s'est imposée en un peu plus de 3h15 devant sa compatriote Caroline Swinkels et l'Australienne Mackenzie Copeland. Habituellement au service de ses coéquipières, Eva Van Acht a créé la surprise en décrochant cette victoire. Pour sa première participation, elle est restée dans le groupe de tête formé dès la mi-course avant de faire la différence jusqu'à l'arrivée. La Néerlandaise a confié avoir une affection particulière pour la Dordogne, où elle passait régulièrement ses vacances en famille lorsqu'elle était plus jeune. Côté français, Noémie Abgral s'est illustrée en remportant le prix de la combativité. Longtemps présente dans l'échappée, la Bretonne a souffert de crampes dans les derniers kilomètres, mais est parvenue à revenir pour terminer à une belle 8e place, atteignant ainsi son objectif d'intégrer le top 10. Les organisateurs se réjouissent également du succès grandissant de cette épreuve. Cette année, 27 équipes étaient engagées contre 20 l'an dernier, une progression qui témoigne selon eux de l'essor du cyclisme féminin, même si elle entraîne une hausse des coûts d'organisation, notamment pour l'hébergement et la restauration des équipes.
1: Un homme d'une cinquantaine d'années a été grièvement blessé dans un accident de parapente dimanche après-midi à Terrasson, la Villadieu.
0: Selon les premiers éléments, le parapentiste volait depuis environ 5 minutes lorsqu'il a été pris dans un courant d'air. Sa voile s'est mise à tourner, lui faisant perdre le contrôle de son appareil avant qu'il ne chute dans un secteur boisé difficile d'accès au lieu dit Bouillac, près du château de Gobert, un site réputé pour la pratique du parapente. 12 sapeurs-pompiers des centres de Bergerac, Sarlat, Thenon et Vert ont été mobilisés avec une équipe spécialisée dans les secours en milieu périlleux. Un hélicoptère a également été engagé pour permettre l'évacuation de la victime. Gravement blessé aux jambes, l'homme a été héliporté vers le centre hospitalier de Limoges en Haute-Vienne.
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1: Météo France prévoit pour ce lundi Matin, un ciel peu nuageux et des températures au lever du jour qui tournent autour des 23-24 degrés. Le vent soufflera du nord-est avec une force de 10 à 15 km/h. Il pourra atteindre les 20 km/h sur l'ouest du département.
0: Dans l'après-midi, nous bénéficierons de belles éclaircies. Les températures maximales de cette journée atteindront les 31-32 degrés. Le vent proviendra du nord avec une force de 10 à 15 km/h.
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1: Aujourd'hui, nous sommes le lundi 20 juillet, c'est le 201e jour de l'année. Le soleil s'est levé à 6h28 et se couchera à 21h37.
0: Comme chaque matin sur Liberté FM, on démarre la journée avec un peu de sagesse populaire, un brin de philosophie et une pointe d'humour. Voici les dictons, proverbes et citations de ce lundi 20 juillet.
1: Et oui, pour ce dicton du jour, veut que s'il pleut à Sainte-Marguerite, les noix seront gâtées bien vite. Un dicton issu du monde agricole qui rappelle combien la météo de l'été pouvait influencer les récoltes.
0: Le proverbe du jour est bien connu. Au royaume des aveugles, les borgnes sont rois. Autrement dit, lorsqu'un niveau général est faible, celui qui possède un tout petit avantage peut rapidement se retrouver en position de leader. Une invitation à relativiser les apparences.
1: La citation du jour est signée Jules Renard. Je sais enfin ce qui distingue l'homme de la bête, ce sont les ennuis d'argent. Avec son humour mordant, Jules Renard souligne que les préoccupations financières sont une caractéristique bien humaine. Une façon ironique de rappeler que nos soucis matériels occupent parfois une place bien trop importante dans nos vies. Et voici sans plus tarder le programme télé de Thierry. Bonjour Thierry.
3: Bonjour, une petite sélection télé pour votre soirée du lundi 20 juillet sur TF1 Camping Paradis, série avec Laurent Ornac, sur France 2, Enquête au Paradis, série, sur France 3, La Chèvre, film avec Gérard Depardieu et Pierre Richard. La fille d'un grand PDG se fait enlever alors qu'elle est en vacances au Mexique. Pour la retrouver, son père engage un détective privé qui l'associe à un gaffeur invétéré. Sur TMC, Tenet, film réalisé par Christopher Nolan, une mission d'espionnage extraordinaire aux confins du réel où le temps s'écoule à l'envers. Ces mouvements de temporalité défient la logique et vont bouleverser tout ce que l'on sait sur la causalité. Sur W9, Astérix et Cléopâtre, film d'animation. Sur France 4, Le souffle de vie, documentaire. Et puis sur M6, Le maillon faible, spécial célébrité, divertissement présenté par Vincent Dedienne. Deux équipes de 8 célébrités répondent à des questions de culture générale dans l'espoir de récolter des gains au profit d'une association. Parmi les invités du soir, Bernard Campan, Florence Foresti ou encore Camille Combal. Très belle soirée télé à tous.
0: Alors vous n'avez peut-être pas envie de faire une soirée télé, mais d'aller au cinéma. Alors, Johnny, dis-nous ce qui passe dans les salles du coin.
1: Alors oui, au programme ce lundi 20 juillet, on part au cinéma Max Linder de Ribérac avec un 15h. On retrouve les Mignons dans leurs nouvelles aventures dans le film d'animation Des Mignons et des Monstres réalisé par Pierre Coffin. À 18h, le film phare de ces dernières semaines, L'Odyssée en VF, on suit l'épopée mythique d'Ulysse qui veut regagner son île d'Ithaque réalisé par le célèbre réalisateur Christopher Nolan. On retrouve notamment dans les acteurs principaux Matt Damon, Tom Holland et Zendaya. À 21h, La Bataille de Gaulle, J'écris ton nom, on plonge dans la Seconde Guerre mondiale avec ce récit historique réalisé par Antonin Baudry. On part ensuite au cinéma Le Studio à Saint-Olé avec à 14h30 et à 20h30 Toy Story 5. On retrouve la célèbre saga d'animation réalisée par Andrew Stetton et McKenna Harris pour de nouvelles aventures avec les enfants. Ensuite, on se dirige à Saint-Astier au cinéma La Fabrique avec à 10h La Bataille de Gaulle, J'écris ton nom. Ensuite, à 14h45 et à 20h30, en VO, Supergirl, un film de Craig Gillespie où l'on suit dans une odyssée cosmique Supergirl et un improbable compagnon combattre un adversaire qui menace leur monde. Puis à 17h, on retrouve l'Odyssée en VF. On part pour finir au cinéma Le Lascaux à Montpon-Ménestérol avec à 13h30 La Bataille de Gaulle, J'écris ton nom, à 16h30 en 3D Des Mignons et des Monstres et à 18h15 en VO Supergirl.
0: Et on poursuit en musique avec The Doug, t'es beau.

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2: Une des nouvelles chroniques de cette matinale d'été sur Liberté FM sera consacrée à Montesquieu, figure majeure du siècle des Lumières. Et c'est Monique Brumont-Cassin, membre de l'Académie Montesquieu et présidente du Cercle des Amis de Montesquieu, qui a accepté de relever ce défi. Il faut dire qu'elle a consacré une partie de sa vie à cet auteur. Elle a notamment rédigé quelques livres à son sujet, à ses ancêtres ou à ses descendants. Montesquieu n'a donc presque plus aucun secret pour elle. Bonjour Monique.
3: Bonjour.
2: Et merci beaucoup d'avoir accepté mon invitation. Dans cette première chronique, vous allez nous raconter les jeunes années de Charles-Louis de Secondat avant qu'il ne devienne le célèbre Montesquieu. Révélez-nous donc qui il était.
3: Il y a 337 ans, dans la froidure du 18 janvier 1689, au village, la cloche sonne pour annoncer le baptême du premier fils, né du mariage heureux de Marie-Françoise de Pénel et de l'ancien mousquetaire Jacques de Secondat. C'est la première fois qu'un héritier des barons de la Brède, près de Bordeaux, est ainsi baptisé deux jours après sa naissance, dans l'église et non pas dans la chapelle du château. Son père a choisi de désigner le mendiant du village, Charles, comme parrain de son premier fils. Son père voulut ainsi que son fils se souvint toute sa vie que les pauvres sont nos frères. J'ai cité le papa. Le bébé va donc s'appeler Charles-Louis de Secondat. Au lieu de regagner le château, retrouver sa sœur de 2 ans, Marie, il est conduit à 100 mètres de l'église, au moulin seigneurial où la femme du meunier sera une nourrice de confiance. Pour bien comprendre les valeurs morales du futur homme de lettres, il faut toujours se souvenir de ce que lui ont apporté l'éducation et l'environnement de son enfance. Contrairement à tous ceux qu'il côtoiera ailleurs, il a été élevé avec et comme les petits paysans de la baronnie de sa mère. En effet, il va rester presque 4 ans avec ses frères de lait, les enfants de sa nourrice, et apprendre à parler le patois gascon et non pas le français. Toute sa vie, il restera proche d'eux, leur parlera patois et conservera un accent chantant que remarqueront gentiment ses illustres amis parisiens. Ramené dans l'immense château, le maître d'école du village viendra lui apprendre à lire, écrire et compter. Le ruisseau et les bois du domaine sont ses terrains de jeu avec les autres galopins. Ses années de bonheur avec Marie, puis la petite Thérèse et le très jeune Joseph s'arrêtent dans les larmes. Leur mère aimante meurt à 31 ans, 18 jours après la naissance de Marie-Anne, sa petite filleule, qui d'ailleurs mourra 4 ans après. Le père est inconsolable. Il place les filles au couvent à Agen, chez leur tante abbesse. Joseph et le bébé en nourrissent, et il part avec Charles-Louis à Bordeaux, où il ira à l'école jusqu'à 11 ans. Il est plongé dans une ville qui est tout le contraire de son cher La Brède. Il va partir faire ses études secondaires très loin, dans le meilleur collège du royaume, à Juilly, au-dessus de Paris, 650 kilomètres, et l'on disait alors 160 lieues. À 11 ans, petit nobliot de province, avec quand même 2 de ses meilleurs amis, nobles bordelais, puis plus tard son petit frère Joseph et 2 cousins, il va bénéficier de l'enseignement des meilleurs professeurs du royaume de Louis XIV. Car son père, bien que riche en terre mais pauvre en finances, a voulu pour ses fils l'instruction éclairée et humaniste des oratoriens, et pas celle dispensée à Bordeaux par les jésuites, dont il ne gardait pas lui-même un très bon souvenir. Lui qui aurait dû devenir prêtre et non pas mousquetaire, lorsqu'il désobéit à son père et partit comme D'Artagnan, guerroyer jusqu'à ses 32 ans. Jacques de Secondat sera saigné aux 4 veines pour payer leurs années de pension à Juilly, 10 mois sur 12. Il a rendu là un fier service à notre futur écrivain.
2: Merci beaucoup Monique, et demain vous nous parlerez de Montesquieu lorsqu'il héritera du titre de baron de la Brède. À demain.
3: revoir.

0: s'échappe de soi. Bordeaux, c'est un dessin d'enfant.
1: Et nous retrouvons tout de suite Cyril pour l'agenda des sorties. Bonjour Cyril.
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3: Bonjour à tous, c'est Cyril. On se retrouve pour vos idées de sorties. Vendredi 24 juillet à la piscine de Verteillac, c'est la nuit de l'aqua. À 20h, aqua work. À 21h, aqua dynamique. À 22h, aqua combat. C'est en partenariat avec le club Évasion Détente Santé. Infos et réservations au 06 24 55 40 18. Vendredi 24 juillet à Brantôme en Périgord, marché festif. Il se déroulera place d'Albret de 17h à 23h. Donc, restauration sur place avec des producteurs locaux et de nombreuses animations. Renseignements au 06 13 28 44 33. Samedi 25 juillet à Nontron, deux super lotos. Le premier sera à 14h30 et le second à 20h45. De nombreux bons d'achat sont à gagner ainsi que des colliers de viande, des plateaux de fromage, buvettes et restauration sur place. Et il y aura une tombola spéciale saucisson. C'est organisé par l'association Dites Non au Cancer. Samedi 25 juillet à Saint-Astier, la 27e nuit des bandas. L'entrée est gratuite. Au total, 10 bandas défileront dans les rues de Saint-Astier. Et vous retrouverez l'équipe de Liberté FM pour animer le podium derrière la mairie. Samedi 25 et dimanche 26 juillet, Terre en fête à Vincin. Tout un week-end d'animation, soirée, concert gratuit. C'est organisé par les jeunes agriculteurs de Dordogne. Lundi 27 juillet sur la commune de Champagne et Fontaine, marché gourmand. Il se déroulera sur le champ de foire à partir de 19h. Restauration sur place, il sera animé par le groupe Aquarelle. Vendredi 31 juillet sur la commune de Fontaine, un loto organisé par le comité des fêtes et animé par Carole et Thierry à 20h30. De nombreuses cartes cadeaux sont à gagner, dont une de 300 euros. Il y aura le jeu du bar et une bourriche. Sur place, grillades, frites, pâtisseries, buvettes et tombola. Samedi 1er août à Fontaine, spectacle années 80 à partir de 22h. Dimanche 2 août, la fête se poursuit à Champagne et Fontaine de 15h à 18h, concours de fléchettes ouvert à tous. Promenade en calèche et poney gratuit. À 19h, plateau repas, jambon braisé, haricots ou paella pour 16 euros. Et à 22h, revue de cabaret avec la compagnie Spirit Spectacle. À 23h30, feu d'artifice. Voilà, c'était vos idées de sortie. Vous pouvez retrouver tout le détail de ces manifestations sur le site internet de Liberté FM ou sur notre page Facebook. Si vous aussi vous êtes organisateur d'une manifestation et que vous souhaitez en faire la promotion sur notre antenne, n'hésitez pas à nous envoyer un mail à contact@libertefm.fr. Quant à moi, je vous dis à très vite.
1: Et si vous souhaitez donner votre sang aujourd'hui, eh bien ça se passe à Sarlat, l'ancien hôpital 3B rue Stéphane Hessel. C'est de 9h30 à 14h30. Mais n'oubliez pas, il faut prendre rendez-vous sur dondesang.efs.santé.fr. D'autres sorties aujourd'hui à Montagrier, il y a la présence du Connectibus de 9h30 à 12h30 et de 13h30 à 16h. C'est sur la place de la mairie. Vous pouvez apprendre à utiliser les équipements numériques et bénéficier d'un accompagnement sur votre gestion budgétaire. À Tocade Saint-Apre, vous pouvez entendre les contes celtiques. C'est ce matin de 11h à 11h à la médiathèque Jean Massé. Une autre soirée conte à la Prade ce soir, c'est à 21h. Dans le cadre de l'exposition Résidence des visages, des histoires. Voilà, et nous passons tout de suite avec un peu de musique. Nous allons écouter Ordinary de Alex Warren.

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1: Il est 8h30, c'est l'heure du dernier flash info de la matinale. Coupe du Monde 2026, Ferran Torres offre à l'Espagne son deuxième titre contre l'Argentine par 1-0. Par ailleurs, le Conseil de l'Europe appelle la FIFA à protéger le football des pressions politiques et financières. Outre une sanction suspendue sous la pression, cette Coupe du Monde 2026 a été marquée par la remise en question de l'autorité des arbitres, ajoute-t-il dans une déclaration.
2: Italie, le corps calciné d'un journaliste sportif retrouvé près de Naples, probablement abattu. Luigi Esposito couvrait les sports pour plusieurs médias locaux. Il avait ainsi un autre travail à l'agence régionale pour l'environnement. Son corps a été retrouvé au sud de la ville.
1: Naufrage d'un ferry au Guyana. Au moins 53 personnes ont été sauvées sur les 116 passagers à bord, déclare le Premier ministre. Le bateau qui ralliait Georgetown à Kaituma, avait envoyé un message de détresse vers 23h local, selon le ministre des Travaux publics, Juan Edgill.
2: Royaume-Uni, inconnu sur la scène internationale, Andy Burnham succède à Keir Starmer avec une ligne diplomatique qui devrait s'inscrire dans la continuité tout en marquant une inflexion sur le dossier israélien.
1: Incendie en Espagne, plus de 13 000 hectares brûlés dans un feu de 100 km au nord de Madrid, des centaines de personnes évacuées.
2: Allemagne, un accident routier dans l'ouest de l'Allemagne causé par un véhicule à contresens sur l'autoroute a provoqué dans la nuit de samedi à dimanche 2 morts et blessé grièvement 4 personnes dont 3 enfants, a indiqué la police régionale dimanche.
1: L'influenceur masculiniste Andrew Tate et son frère arrêtés aux États-Unis. Les deux frères sont notamment recherchés au Royaume-Uni pour viol, complicité d'exploitation sexuelle et infraction liée à des images indécentes d'un enfant, a indiqué le parquet britannique.
2: Guerre en Ukraine, dans la nuit du samedi à dimanche, les forces russes ont bombardé Kiev, faisant au moins un mort et 13 blessés. La veille, une attaque de drones ukrainiens avait causé la mort de 8 personnes en Russie.
1: Guerre au Moyen-Orient, l'armée américaine qui a annoncé dimanche avoir conclu sa 8e nuit consécutive de frappe contre l'Iran a ciblé les unités ayant lancé l'attaque ayant coûté la vie à 2 de ses soldats en Jordanie. De son côté, l'Iran a annoncé dimanche avoir attaqué 2 bases militaires au Koweït à l'aide de drones.
2: En France, loi d'urgence agricole, le Premier ministre Sébastien Lecornu réunit les chefs de file de la majorité pour tenter d'aplanir les divergences sur la réintroduction controversée de certains pesticides, dont notamment l'acétamipride et le flupyradifurone.
1: Grenoble, un concert de la DJ Barbara Butch a été interrompu samedi soir après que des militants pro-palestiniens répondant à un appel au boycott soutenu par LFI ont perturber sa performance. L'artiste a été la cible d'une agression intolérable en plein spectacle, a indiqué la mairie.

0: de Grenoble, confirmant une information de médias locaux.
1: Tour de France 2026, 15e étape du Tour de France. Remco Evenepoel s'impose au plateau de Solaison et Jonas Vingegaard abandonne après une chute.
0: Côté météo, Météo France prévoit pour ce lundi matin ciel peu nuageux et des températures au lever du jour qui tournent autour des 23-24 degrés. Le vent soufflera du nord-est avec une force de 10 à 15 km/h. Il pourra atteindre les 20 km/h sur l'ouest du département. Dans l'après-midi, nous bénéficierons de belles éclaircies. Les températures maximales de cette journée atteindront les 31-32 degrés. Le vent proviendra du nord avec une force de 10 à 15 km/h. Et nous poursuivons tout de suite en musique avec À tes côtés.

0: Dans l'une des nouvelles chroniques de ces matinales, nous vous proposons de partir à la découverte de la pêche en Dordogne et de ceux qui œuvrent chaque jour pour préserver nos rivières et nos étangs. Pendant 15 rendez-vous, nous retrouverons Louis Mazzoli, technicien piscicole et agent de communication, et Florent Douet, chargé de développement à la Fédération de Dordogne pour la pêche et la protection du milieu aquatique. Messieurs, bonjour.
1: Bonjour Liberté FM.
0: Et merci beaucoup d'avoir accepté de réaliser ces chroniques pour nous. Alors, pour cette première, une question toute simple. Qui organise réellement la pêche près de chez nous? Qui sont la Fédération et les AAPPMA? Vous nous direz ce que ça veut dire. On vous écoute.
2: Alors, la pêche en France, elle est organisée par des associations. Donc, c'est une organisation pyramidale. On retrouve au sommet la Fédération nationale de la pêche en France, qui chapeaute 94 fédérations départementales. Donc, il y a quasiment une fédé par département.
0: D'accord.
2: Dont également une à La Réunion et une à Saint-Pierre-et-Miquelon. Et dans chaque département, les fédérations départementales de pêche et de protection du milieu aquatique chapeautent elles-mêmes des associations agréées pour la pêche et la protection du milieu aquatique, qu'on appelle couramment AAPPMA.
1: Notre première mission est de protéger ces milieux aquatiques. Ça signifie suivre l'état de santé de nos rivières.

0: rivières, restaurer les habitats de poissons, participer également à la sauvegarde de certaines espèces et intervenir, bien sûr, comme en ce moment, lorsque un cours d'eau en a besoin ou est dégradé. Tout ça se fait effectivement localement sur notre département avec le soutien de ces AAPPMA qui sont essentiels à notre bon fonctionnement.
1: Et vous êtes combien à œuvrer alors sur le département ?
0: On a 61 AAPPMA sur notre département. Vous savez qu'on a un immense département, la Dordogne. Hein. On a 61 AAPPMA locales qui gèrent son secteur. En fait, ce sont nos vigies également. Hein. Nous sommes très peu d'employés à la Fédération de pêche de Dordogne. Nous sommes 11 en tout. Et en technicien sur le terrain, nous ne sommes que 5 à 7 suivant qui s'y trouvent. Donc ce sont nos vigies, on peut pas être partout sur le département, ce sont nos vigies et ils nous rendent compte ou ils nous appellent dès qu'il y a un problème sur les réseaux qu'ils gèrent.
1: Et alors justement, en ce moment, avec ces canicules qui se succèdent, j'imagine que les cours d'eau sont très bas.
0: Ben, vous avez tout compris, Christian, on a beaucoup d'interventions. On a beaucoup d'appels, c'est très compliqué, c'est quelque chose qu'on n'a jamais vécu, hein, en tout cas à ce niveau-là. En plus de la baisse des niveaux, on a un réchauffement qui s'opère. Alors quelquefois, les niveaux sont pas très bas, mais les poissons sont en souffrance parce que l'eau est trop chaude. Donc oui, on a beaucoup d'interventions et malheureusement pas assez de bras pour intervenir. Sans ces bénévoles, sans ces AAPPMA, on ne pourra pas le faire.
1: Donc on fait un appel aux bénévoles.
0: Exactement, voilà, c'est ça.
2: Alors pour revenir justement sur les AAPPMA, hein, donc... dans le département, ces 61 APPMA, ça représente, allez, on va dire, 1000 bénévoles impliqués dans la vie associative. Et ça représente au total 18 000 adhérents.
1: Ah oui.
2: En fait, dès qu'on prend sa carte de pêche, ça, on l'évoquera plus tard, mais carte de pêche, en fait, on n'adhère pas à une fédération, on adhère à une association de pêche. Et on peut ensuite participer activement à la vie de l'association, soit en rentrant dans son conseil d'administration, soit en assurant des missions, comme par exemple l'éducation à l'environnement, l'apprentissage de la pêche, ou encore la garderie en devenant garde-pêche pour l'association.
0: Voilà, vous l'aurez compris, c'est très vaste, c'est très complet, mais il y a beaucoup de possibilités dans le monde de la pêche et de la protection du milieu aquatique.
1: Parfait, eh bien, merci Louis, merci Florent. Nous savons désormais qui agit au quotidien pour préserver les milieux aquatiques et faire vivre la pêche en Dordogne. Demain, nous parlerons d'un document indispensable pour tous les pêcheurs, la carte de pêche. À demain donc dans les matinales de Liberté FM.
0: Eh bien, à demain, Christian. Merci beaucoup.

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1: Il est 8h43 sur Liberté FM, on retrouve tout de suite Eva pour le dernier horoscope de la matinale.
2: Bélier, vous dénichez enfin la paire de lunettes ou l'accessoire qui claque pour l'été.
3: Taureau,
2: un petit virement inattendu ou une remise vous donne le sourire à la caisse. Les Gémeaux, quel succès ce lundi. Votre tchatch légendaire vous permet d'obtenir un surclassement ou une petite faveur.
3: Cancer, foncez dans votre lit dès 21h. Votre corps réclame une trêve olympique.
2: Lion, on ne voit que vous. Votre assurance ouvre toutes les portes aujourd'hui.
3: Les Vierges, lâchez cette éponge. Laissez un peu de désordre, ça rendra votre maison plus vivante.
2: Balance, un compliment sur votre style vous donne des ailes.
3: Scorpion, vous réparez un bug informatique ou un objet cassé. Quel génie!
2: Sagittaire, une envie de grand large? Réservez ce billet sur un coup de tête.
3: Capricorne, lâchez vos mails. La priorité, c'est votre café.
2: Verseau, vous changez de look et les réactions sont unanimes. C'est un carton.
3: Et ami poisson, une intuition se confirme et vous donne le sourire.
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12: Les expressions françaises sont pleines d'images, d'humour et parfois de mystère. Chaque jour, durant cette matinale d'été, Alexandre Adevie, professeur agrégé de français au lycée Paul-Louis Courier de Tours, nous aidera à en découvrir une, à comprendre son origine et surtout à l'utiliser avec justesse. Une façon simple et agréable d'enrichir son français. Bonjour Alexandra.
13: Bonjour.
12: Alors aujourd'hui, il est question de pilule. Alors pourquoi dort-on la pilule et que signifie se dorer la pilule? Alexandra, je vous laisse nous l'expliquer.
13: Se dorer la pilule signifie passer des vacances heureuses, détendues au soleil. Cet été, je vais me dorer la pilule sur les plages. Mais quel est le rapport entre le farniente et une pilule? Cette expression a-t-elle toujours eu le sens qu'on lui connaît aujourd'hui? Au départ, la pilule est un médicament, prenant la forme d'une petite balle. Sens du mot latin pilula. C'est une pâte composée de diverses substances, au mauvais goût. Si bien qu'avaler la pilule fait souvent faire la grimace. C'est la raison pour laquelle les apothicaires avaient coutume d'enrober cette boulette de sucre, pour en masquer l'amertume. Mais alors, pourquoi dorer la pilule? On imagine que les apothicaires envelopper la dite pilule d'une feuille d'or. Mais l'explication est peu vraisemblable. En revanche, il est tout à fait possible que le sirop sucré dont on recouvrait la pilule était de couleur dorée afin de rendre le médicament plus attrayant. Doré signifie en effet au départ moindre d'un onguent. L'expression a également un sens figuré, établi dès le XVIIe siècle. Elle signifie présenter une chose désagréable sous un jour favorable, afin de rendre acceptable une corvée, une mauvaise nouvelle. Saint-Simon, dans ses mémoires, utilise la locution lorsqu'il évoque le stratagème employé par Louis XIV pour retirer le gouvernement de Bretagne au duc de Chaulnes. Le roi fit entrer un matin le duc de Chaulnes dans son cabinet, lui dora la pilule au mieux qu'il put, et toutefois conclut en maître. Monsieur de Chaulnes, surpris et outré au dernier point, n'eut pas la force de lui répondre. Au XXe siècle, l'expression prend le sens de se faire des illusions des châteaux en Espagne. La forme réfléchie, se dorer la pilule, s'impose alors. La locution évolue de nouveau et devient, dans la langue des jeunes, faire bronzette. Ce glissement de sens s'explique par une erreur d'interprétation. La pilule n'évoque plus du tout le médicament, mais devient l'équivalent de miche. Se dorer la pilule, c'est se dorer les miches. Se prélasser au soleil afin d'avoir un beau hâle de peau. Par extension, on est passé du bain de soleil au farniente en général et à l'idée de vacances heureuses et détendues. Je laisserai le mot de la fin à Molière qui écrit dans Amphitryon « Le seigneur Jupiter s'est doré la pilule ».
12: Merci beaucoup Alexandra. Désormais, chères auditrices, chers auditeurs, vous saurez faire la différence entre dorer la pilule et se dorer la pilule. À demain pour une nouvelle expression française. Au revoir Alexandra.
13: Au revoir.

Il est 8h53 sur Liberté FM. Cette matinale touche à sa fin. Nous espérons que vous avez passé un bon moment en notre compagnie. Vous retrouverez toutes les chroniques en podcast dans quelques instants sur le site de la radio. Très bonne matinée à toutes et à tous. Et on se retrouve à midi pour faire un nouveau point sur l'actualité locale. Mais on termine avec Bob Sinclair, World Hold On.

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1: Bonjour à tous, c'est Cyril. On se retrouve pour vos idées de sorties. Vendredi 24 juillet à la piscine de Verteillac, c'est la nuit de l'aqua. À 20h, aqua work. À 21h, aqua dynamique. À 22h, aqua combat. C'est en partenariat avec le club Évasion Détente Santé. Infos et réservations au 06 24 55 40 18. Vendredi 24 juillet à Brantôme en Périgord, marché festif. Il se déroulera place d'Albret de 17h à 23h. Restauration sur place avec des producteurs locaux et de nombreuses animations. Renseignements au 06 13 28 44 33. Samedi 25 juillet à Nontron, deux super lotos. Le premier sera à 14h30 et le second à 20h45. De nombreux bons d'achat sont à gagner ainsi que des colliers de viande, des plateaux de fromage, buvettes et restauration sur place. Et il y aura une tombola spéciale saucisson. C'est organisé par l'association Dites Non au Cancer. Samedi 25 juillet à Saint-Astier, la 27e nuit des Bandas. L'entrée est gratuite. Au total, 10 Bandas défileront dans les rues de Saint-Astier. Et vous retrouverez l'équipe de Liberté FM pour animer le podium derrière la mairie. Samedi 25 et dimanche 26 juillet, Terre en Fête à Vanxin. Tout un week-end d'animation, soirée concert gratuit. C'est organisé par les jeunes agriculteurs de Dordogne. Lundi 27 juillet sur la commune de Champagne et Fontaine, marché gourmand. Il se déroulera sur le champ de foire à partir de 19h. Restauration sur place, il sera animé par le groupe Aquarelle. Vendredi 31 juillet sur la commune de Fontaine, un loto organisé par le comité des fêtes et animé par Carole et Thierry à 20h30. De nombreuses cartes cadeaux sont à gagner, dont une de 300 euros. Il y aura le jeu du bar et une bourriche. Sur place, grillades, frites, pâtisseries, buvettes et tombola. Samedi 1er août à Fontaine, spectacle années 80 à partir de 22h. Dimanche 2 août, la fête se poursuit à Champagne et Fontaine de 15h à 18h, concours de fléchettes ouvert à tous. Promenade en calèche et poney gratuit. À 19h, plateau repas, jambon braisé, haricots ou paella pour 16 euros. Et à 22h, revue de cabaret avec la compagnie Spirit Spectacle. À 23h30, feu d'artifice. Voilà, c'était vos idées de sortie. Vous pouvez retrouver tout le détail de ces manifestations sur le site internet de Liberté FM ou sur notre page Facebook. Si vous aussi vous êtes organisateur d'une manifestation et que vous souhaitez en faire la promotion sur notre antenne, n'hésitez pas à nous envoyer un mail à contact@libertefm.fr. Quant à moi, je vous dis à très vite.

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1: Bonjour à tous, c'est Cyril. On se retrouve pour vos idées de sorties. Vendredi 24 juillet à la piscine de Verteillac, c'est la nuit de l'aqua. À 20h, aqua work. À 21h, aqua dynamique. À 22h, aqua combat. C'est en partenariat avec le club Évasion Détente Santé. Infos et réservations au 06 24 55 40 18. Vendredi 24 juillet à Brantôme en Périgord, marché festif. Il se déroulera place d'Albret de 17h à 23h. Restauration sur place avec des producteurs locaux et de nombreuses animations. Renseignements au 06 13 28 44 33. Samedi 25 juillet à Nontron, deux super lotos. Le premier sera à 14h30 et le second à 20h45. De nombreux bons d'achat sont à gagner ainsi que des colliers de viande, des plateaux de fromage, buvettes et restaurations sur place. Et il y aura une tombola spéciale saucisson. C'est organisé par l'association Dites Non au Cancer. Samedi 25 juillet à Saint-Astier, la 27e nuit des Bandas. L'entrée est gratuite. Au total, 10 Bandas défileront dans les rues de Saint-Astier. Et vous retrouverez l'équipe de Liberté FM pour animer le podium derrière la mairie. Samedi 25 et dimanche 26 juillet, Terre en Fête à Vanxin. Tout un week-end d'animation, soirée concert gratuit. C'est organisé par les jeunes agriculteurs de Dordogne. Lundi 27 juillet sur la commune de Champagne et Fontaine, marché gourmand. Il se déroulera sur le champ de foire.

partir de 19h. Restauration sur place, il sera animé par le groupe Aquarelle. Vendredi 31 juillet, sur la commune de Fontaine, un loto organisé par le comité des fêtes et animé par Carole et Thierry à 20h30. De nombreuses cartes cadeaux sont à gagner, dont une de 300 euros. Il y aura le jeu du bar et une bourriche. Sur place, grillades, frites, pâtisseries, buvettes et tombola. Samedi 1er août à Fontaine, spectacle années 80 à partir de 22h. Dimanche 2 août, la fête se poursuit à Champagne et Fontaine. De 15h à 18h, concours de fléchettes ouvert à tous. Promenade en calèche et poney gratuit. À 19h, plateau repas, jambon braisé, haricots ou paella pour 16 euros. Et à 22h, revue de cabaret avec la compagnie Spirit Spectacle. À 23h30, feu d'artifice. Voilà, c'était vos idées de sortie. Vous pouvez retrouver tout le détail de ces manifestations sur le site internet de Liberté FM ou sur notre page Facebook. Si vous aussi vous êtes organisateur d'une manifestation et que vous souhaitez en faire la promotion sur notre antenne, n'hésitez pas à nous envoyer un mail à contact@libertefm.fr. Quant à moi, je vous dis à très vite.

0: Bonjour, une petite sélection télé pour votre soirée du lundi 20 juillet sur TF1 Camping Paradis, série avec Laurent Ornac. Sur France 2, Enquête au Paradis, série. Sur France 3, La Chèvre, film avec Gérard Depardieu et Pierre Richard. La fille d'un grand PDG se fait enlever alors qu'elle est en vacances au Mexique. Pour la retrouver, son père engage un détective privé qui l'associe à un gaffeur invétéré. Sur TMC, Tenet, film réalisé par Christopher Nolan. Une mission d'espionnage extraordinaire aux confins du réel où le temps s'écoule à l'envers. Ces mouvements de temporalité défient la logique et vont bouleverser tout ce que l'on sait sur la causalité. Sur W9, Astérix et Cléopâtre, film d'animation. Sur France 4, Le Souffle de Vie, documentaire. Et puis sur M6, Le Maillon Faible, spécial célébrité. Divertissement présenté par Vincent De Dienne. Deux équipes de 8 célébrités répondent à des questions de culture générale dans l'espoir de récolter des gains au profit d'une association. Parmi les invités du soir, Bernard Campan, Florence Foresti ou encore Camille Combal. Très belle soirée télé à tous.
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1: Voici les titres du journal de midi de ce lundi 20 juillet 2026. Périgueux, le débat autour des banquets du canon français se poursuit dans le chef-lieu du département. Justice recherchée pour un incendie, il met le feu dans sa cellule de garde à vue. Coopération des jeunes venus de 6 pays participent à un chantier international à Bergerac. Enfin, fait divers, un parapentiste grièvement blessé après une chute en Dordogne. Côté météo, dans l'après-midi, nous bénéficierons de belles éclaircies. Les températures maximales de cette journée atteindront les 31-32 degrés. Bonjour à toutes et à tous. La polémique autour des banquets du canon français se poursuit à Périgueux. Malgré les critiques et les tensions suscitées lors du dernier conseil municipal, le maire Michel Cadet maintient l'organisation de l'événement à la filature. L'élu conteste les propos qui lui ont été attribués par la députée Rassemblement National Nadine Lechon dans la presse. Il assure que leur échange n'a duré que quelques instants et nie avoir tenu les propos qui lui sont prêtés. Sur le fond, Michel Cadet estime qu'il ne disposait d'aucun motif légal pour refuser la location de la salle au canon français. Selon lui, les risques de troubles à l'ordre public proviennent davantage des opposants à l'événement que de son organisation. Il rappelle également que ces locations génèrent des recettes pour la ville. De son côté, l'ancien maire socialiste Émeric Lavitola continue de demander l'annulation des banquets. Il estime que cette polémique nuit à l'image de Périgueux et rappelle que l'événement a déjà provoqué une pétition, une manifestation et de fortes tensions en conseil municipal. Selon lui, seul le maire ou la préfecture peuvent encore décider d'une annulation. En attendant une éventuelle décision des autorités, l'organisateur a ajouté une troisième date à son passage à Périgueux. Les banquets sont désormais programmés les 23, 24 et 25 octobre à la filature. Un homme de 37 ans originaire de Périgueux est recherché depuis 2024 pour un incendie volontaire d'un immeuble à Loudanville dans les Hautes-Pyrénées, a été interpellé jeudi par les gendarmes de l'Allinde. Placé en garde à vue, la personne a provoqué un nouvel incident en incendiant le matelas de sa cellule. Présenté au parquet de Bergerac samedi, il a été placé en détention provisoire. Le trentenaire, déjà connu de la justice pour de nombreux antécédents, sera jugé le 7 septembre. D'ici là, il devra être examiné par un psychiatre. Une quinzaine de jeunes volontaires âgés de 14 à 17 ans et originaires de France, d'Espagne, de Pologne, d'Italie, de Turquie et de Russie participent au chantier international organisé par l'association périgourdine Sème et Vol en partenariat avec la ville de Bergerac. L'objectif de cette initiative est avant tout de favoriser les échanges entre des adolescents de cultures différentes et de les encourager à s'ouvrir aux autres. Pour les organisateurs, le chantier constitue avant tout un support pour vivre une expérience collective tout en réalisant un projet utile. Jusqu'au 27 juillet, les jeunes sont hébergés sur le terrain du Petit Chat Noir. Au plan d'eau de Pombonne, ils restaureront notamment un portail d'accès ainsi que plusieurs hôtels à insectes sous l'encadrement des équipes du site. Lors de l'accueil des participants, l'élue bergeracoise Jacqueline Simonet a salué un projet qui dépasse le simple chantier. Elle a estimé que les liens tissés entre les jeunes et les souvenirs qu'ils garderont de cette expérience seront leur plus belle réalisation. Dans un contexte international parfois marqué par les tensions, elle a également souligné que leur engagement portait un message d'espoir. Un homme d'une cinquantaine d'années a été grièvement blessé dans un accident de parapente dimanche après-midi à Terrasson-Lavilledieu. Selon les premiers éléments, le parapentiste volait depuis environ 5 minutes lorsqu'il a été pris dans un courant d'air. Sa voile s'est mise à tourner, lui faisant perdre le contrôle de son appareil avant qu'il ne chute dans un secteur boisé difficile d'accès au lieu dit Bouillac, près du château de Gobert, un site réputé pour la pratique du parapente. 12 sapeurs-pompiers des centres de Bergerac, Sarlat, Tenon et Vert ont été mobilisés avec une équipe spécialisée dans les secours en milieu périlleux. Un hélicoptère a également été engagé pour permettre l'évacuation de la victime. Gravement blessé aux jambes, l'homme a été héliporté vers le centre hospitalier de Limoges.
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1: Dans l'après-midi, nous bénéficierons de belles éclaircies. Les températures maximales de cette journée atteindront les 31-32 degrés. Le vent proviendra du nord avec une force de 10 à 15 km/h. Dans la soirée, le ciel sera entièrement dégagé. Les températures oscilleront de 26 à 27 degrés, voire 28-29 dans le sud-ouest du territoire. Le vent du nord-est se renforcera avec des vitesses à 15-20 km/h accompagnées de rafales sur le nord-ouest du département d'une vitesse de 40 km/h.
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1: Merci d'avoir été avec nous sur Liberté FM pour ce journal de midi. On se retrouve à 19h pour le dernier journal local de la journée. Très bon après-midi.

0: Bonjour, une petite sélection télé pour votre soirée du lundi 20 juillet sur TF1 Camping Paradis, série avec Laurent Ronac. Sur France 2, Enquête au Paradis, série. Sur France 3, La Chèvre, film avec Gérard Depardieu et Pierre Richard. La fille d'un grand PDG se fait enlever alors qu'elle est en vacances au Mexique. Pour la retrouver, son père engage un détective privé qui l'associe à un gaffeur invétéré. Sur TMC, Tenet, film réalisé par Christopher Nolan. Une mission d'espionnage extraordinaire aux confins du réel où le temps s'écoule à l'envers. Ces mouvements de temporalité défient la logique et vont bouleverser tout ce que l'on sait sur la causalité. Sur W9, Astérix et Cléopâtre, film d'animation. Sur France 4, Le souffle de vie, documentaire. Et puis sur M6, Le maillon faible, spécial célébrité. Divertissement présenté par Vincent De Dienne. Deux équipes de 8 célébrités répondent à des questions de culture générale dans l'espoir de récolter des gains au profit d'une association. Parmi les invités du soir, Bernard Campan, Florence Foresti ou encore Camille Combal. Très belle soirée télé à tous.
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1: Eh oui, c'est le moment de se marier avec monsieur Eric Thomas.
2: Voilà, putain. Là, j'ai ressorti des tiroirs quand, à l'époque où j'étais étudiant. C'est putain. On arrivait à les mobilettes, la queue le renard, les sacoches à franges, les pieds dans les sacoches pour faire la vitesse. Je vous racontais à l'époque, deux fois on a essayé d'aller voir les concerts. Alors, deux fois, ça a cagué les deux fois. Hein. La première fois où vous veniez, Santana. Santana qui voulait faire un concert à Pau. Putain, on se dit, ça fait pas loin, il suffit de partir la veille. Bon, j'habite dans le quartier à côté, mais bon, faut dire, on part en avance, hein, parce que on fait des détours. Tous les 40 km, au bilet, qu'elle chauffe, et nous, on a une de ces à boire une fontaine. Alors, pendant que la mob, elle refroidit, nous, on se réchauffe au Pastagaz, tranquille, au peinard. Bref, après une dizaine d'arrêts intelligents, on t'arrive avec ta cacroire et tournerie, mais de collègues devant l'entrée du concert à la Foire Expo. Complètement bourrates, comme des chaussettes, hein. Elles étaient indépendantes, tu voyais même pas la gauche ou la droite. Tellement hard pétate, qu'au lieu de te prendre la porte d'entrée du hall, on s'est pris la porte d'une caravane frite merguez ventrèche. Putain, quoi, le patron nous a jeté en criant, foutez-moi le camp, bande d'assiao, oh, il dépuie de ma carrière, je parle du boyban. Oh là là. À ce moment-là, un para du premier RCP qui se pointe et demande à la joyeuse ventrèche, qu'est-ce qui se passe? L'autre, il te lui dit, c'est rien, ce sont des mecs qui sont complètement noirs. Putain, quoi, le para avec sa bande, il avait compris qu'on était des noirs, a eu du genre paraciste mais bien imité, il te nous trouve par terre dans un coin dans l'ombre, en train de réfléchir intensément. Putain, la nuit aidant, ils n'ont rien vu et nous non plus du reste. Hein. C'était un peu du genre flash pour la vie, flash pour l'amour. Hein. Ils nous ont foutu une avoinée qu'il nous a fallu 10 tournées de Ricard pour nous cicatriser intérieurement. Et le concert, walou, bon. La deuxième fois, putain, on dit, cette fois-ci, il faut qu'on voit Santana quand même. Hein. Et il passait aux arènes de Dax. On se dit, putain, pareil, on y va. On te part en avance, 3 jours. Et quand on arrive dans la ville thermale, on se dit, pareil, tiens, on est en avance. Avant d'aller au concert, on va aller, te dire bonjour aux collègues qui font la cure à l'année. On te voit au bar basque, juste en face de l'hôtel du Splendide.
3: C'est là qu'ils font le bar basque.
2: Ouais, c'est là qu'ils font la cure. Ouais. Et c'est là qu'on débute les fêtes de Dax en général. Bon, on se prend une casquette, mais alors au style béret de compétition, quoi. Et ensuite, on te va chez Darrigade en passant par le parking qui devient l'estanquette pendant les fêtes. On t'arrive au bar, putain quoi. Tu crois pas? La bandasse, Los Calientes qui te jouait. Putain, nous on était excités, mais on n'en pouvait plus. Et là, après 3 heures de travail au corps avec le comptoir, on te part avec une musette du style, si t'as un sac à dos, laisse ta caravane. On n'arrêtait pas de dire sur l'air, on était là, apétalou bouchou, on était un peu seul, hein, dans la ville, hein. Et là, on était même très très seul, il n'y avait plus de bruit, en fait, hein. Il faisait nuit quand même, hein. Et là, habillé comme on était, on te cherchait par tous les arènes où les Santana devaient jouer. Putain. Les arènes, elles avaient changé de place. C'est dingue. Ah non. Qu'on me dise pas après que c'est un truc qui n'est pas vivant. C'est vivant, les arènes. Ça se déplace où ça veut, quoi. Ça doit aller brouter dans un coin. On a cherché pendant 5 heures. Et même qu'on est tombé 2 fois dans les fontaines d'eau chaude. On était comme les truites au bleu. Parce que quand tu rentres dans la fontaine d'eau chaude, c'est tellement chaud, tu sors en une seconde, t'as les yeux blancs. T'es comme les truites au bleu, quoi. Même qu'à un moment, il y avait des nanas qui nous aidaient. Il y en a une qui caresse le dos de ta cacroire et lui dit, oh putain, t'es doux. Et lui, bourré, il répond, moi je suis de peau. Oh putain, la honte. Ah la honte, putain, on avait tout gagné, quoi. On rigolait tellement qu'on s'est ramassé pour la 3e fois une fontaine style truite au bleu. Bref, on t'arrive enfin à l'arène. Il y avait plus un pelutz. Mais plus rien du tout, rien. C'était aussi mort qu'un string sans ficelle. T'as qu'à croire, le concert, il avait eu lieu il y a 2 jours. Quand même, putain, le temps, il passe vite. Hein. Voilà. C'était pour raconter les premiers concerts qu'on a vus. On n'a pas vu grand-chose. Et après, j'ai réussi quand même à voir SCDC. Ah, ça, on les avait vus à Pau. Mais là, on était mis 1 mois à l'avance. Hein. Et là, on n'a pas bougé. Hein. Allez, adieu.
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4: Ah, les affreux Jojo sont de retour. Je vais vous poser une question, ça se passe en 1974.
2: Oui.
4: 1974.
5: 74, oui.
4: Ça se passe aux États-Unis d'Amérique.
5: Oui.
4: Des United States. C'est les propriétaires de l'équipe de baseball des Indians Cleveland. Donc de Cleveland.
5: Oui.
4: Tu connais, toi, tu as été là-bas, non?
5: Oui.
4: Eh bien, c'est les propriétaires donc de cette équipe de baseball ont une super bonne idée qui a mal tourné.
5: En 74.
4: Oh, la date, peu importe. On aurait pu avoir la même idée ailleurs, mais là, c'était en 74.
5: Est-ce que ça concerne le jeu?
4: Ça concerne pas le jeu proprement dit, non, pas le.
5: Est-ce les joueurs? Ça concerne les joueurs?
4: Ça concerne pas les joueurs.
2: Le public, ça a été dramatique?
4: Ouais, je pense pas qu'il y ait eu de mort, c'est pas noté, mais ça concerne le public, ouais.
2: Ouais.
3: Il énerve, hein.
2: Et donc, il y a des estrades, bizarres, ou des trucs.
4: Non, il y a pas eu, non, il y a pas eu des, non, ça c'est Furiani.
2: Ouais.
4: Ouais. C'est pas Cleveland. Non, ils ont fait un truc pour faire venir du monde et tout. Ils ont eu une idée, ils ont dit tiens, on va faire ça, ça va être chouette.
5: Ils ont autorisé le public lorsque le ballon allait dans le public.
4: C'est du baseball. C'est des balles.
5: Mais lorsque la balle allait dans le public, ils autorisaient le public à rendre la balle aux joueurs qui voulaient.
4: Non.
5: Ça a foutu le bordel.
4: Non, là-bas, tu sais que quand le gars au baseball fait un home run, c'est-à-dire que la balle part dans le public, les gens qui sont en face du batteur ont tous des gants de réception.
5: Ouais.
4: Parce que s'il fait un home run, ils peuvent garder la balle.
5: Ah, d'accord.
4: Ou pas une autre balle. Mais non, c'est pas ça.
2: Est-ce que c'était pas par hasard, on offrait une prime ou une somme d'argent assez conséquente et ça a créé une espèce
4: d'émeute? C'est pour le public, c'est pas pour les joueurs.
2: Non, mais le public.
4: Ah, les publics.
2: Le public.
4: S'ils étaient bons, ils applaudissaient toi,
2: non, ouais, un concours ou une chose comme ça qui aurait pu provoquer une émeute.
4: Non, ça a provoqué, ouais, mais c'est pas, non, c'était pas un concours.
3: Ils se sont déculottés.
4: Oh, ça aurait été bien, ça.
3: Je sais pas pourquoi j'ai dit ça.
4: Bon, enfin, non, c'était pour faire venir le public.
3: Ils avaient popcorn à volonté.
4: Non, c'est pas le popcorn.
2: De l'alcool.
4: Alcool.
2: De la goutte.
3: De la goutte. De la goutte. De la prune, de la
4: c'est
3: poire.
4: Pas la goutte. Là-bas, qu'est-ce qu'ils boivent?
2: La bière.
4: Ils boivent de la bière. Ils boivent de la bière.
2: Bière à volonté.
4: Non. Mais ils ont baissé le prix. Ils ont mis le gobelet de bière à 10 centimes.
2: Ah ouais, d'accord.
4: Alors, du coup, bon, ils se sont régalés. Tu vois, donc les gens sont venus parce que peut-être qu'à l'époque, tu vois, c'était je sais pas l'équivalent de $3 la bière, tu vois.
2: Ouais.
4: Et là, ils l'ont mis à 10 centimes. Alors tout le monde est venu, stade complet, bière à gogo à 10 centimes, on en prend. Et bien évidemment,
2: tout le monde
4: est pour. Donc bagarre.
5: Eh ben oui.
4: Bagarre en mode voilà, le match a pas pu avoir lieu et donc du coup
5: même pas le match.
4: Non, il y a eu tellement de gourbis dans le Mais oui. Les mecs se piquaient leur bière et tout, ils tous fini boués du coup,
5: ils gueulaient les mecs 10 centimes, ouais, on peut payer en deux fois et tout. Et
4: donc... donc voilà, ça s'est passé comme ça et donc du coup le match a été annulé et ils l'ont plus refait.
2: Moi, ça me rappelle un souvenir quand je jouais au rugby. On avait fait un match. Je me rappelle.
3: Excuse-moi, Eric, on dit pas rugby, on dit rugby.
2: Oui, au rugby.
3: Au rugby.
2: Alors, moi, je prends l'accent, mais je vais pas prendre. Et quand je jouais au rugby, comme ça, puis un jour, on joue contre Cercas-Tête. Et alors, on avait le père un de mes copains qui faisait le toubib, c'est-à-dire avec l'eau
5: et l'éponge. L'éponge. Pas le toubib.
2: L'éponge magique. Oh non, c'était notre toubib. C'est l'éponge magique. Bon. Et donc il avait le seau et l'éponge magique et donc il était notre toubib et il y avait l'autre à côté qui était de l'équipe adverse et à un moment je pense qu'il y a eu une phrase malencontreuse qui s'est échappée de l'un d'eux, toujours est-il comme il pleuvait énormément, nous ne se voyait même plus sur le terrain tellement on était couverts de boue et ils se sont donné des coups de pépin, de pébroc et

0: Toi, peut-être 5
1: minutes.
0: Mais
1: je suis passé avant-hier, il y était.
0: Et il y a l'arbitre, qu'à un moment, il a sifflé, quoi. Tout le monde s'est arrêté. On s'est regardé et on est reparti avec le ballon.
1: C'était la bonne époque des générales, ça s'appelait.
0: Ah ouais, c'est ça, une générale.
1: Une générale, ça s'appelait.
2: Une générale. Parce que t'as vu maintenant, le rugby, il s'attrape le col, il se secoue.
1: C'est fini.
2: Il s'arrête.
1: Est-ce que vous avez déjà vu, autant que nous sommes ici, les matchs de football, vous avez tous vu les matchs de football?
0: Oui.
1: Est-ce que vous avez vu une seule fois, dans un match, un joueur mettre un coup de poing à un autre?
2: Au foot?
1: Ouais.
2: Oui, moi.
1: Toi, c'est l'ami.
2: Oui.
1: Non, je parle des matchs de football.
2: Ah oui, à la télé.
1: Ils sont toujours en train de se machiner.
2: Je suis pas passé à la télé. Moi, j'avais 14 ans, j'ai premier match de foot. Ouais, mais tiens, qui tarasse? Quoi, du quoi? Tiens, qui tarasse? Bim. Allez, donc, je lui mets le nez derrière les oreilles.
0: Ouais.
2: Et l'arbitre, il m'a expulsé à moi. Parce que là, finalement, il avait rien fait. Donc, carton rouge. Deuxième match, donc, trois matchs après, parce que tu prends des matchs de suspension, même quand t'es petit. Et pareil. Le mec, il tirait le maillot, je lui dis, bon, bah, arrête, quoi, arrête. Ouais, bah tiens, bon, donc carton rouge. Donc mon entraîneur, il m'a dit, je pense que tu devrais faire plus du rugby.
0: Et c'est après que tu t'es mis au badminton, en fait.
2: Ah ouais, non, j'ai arrêté. J'ai arrêté parce que t'as vu le foot, c'est pas bien, quoi.
1: Non, mais c'est vrai.
2: Même Zidane, qui
1: au
2: quand
1: foot,
2: même.
1: On voit jamais un coup de poing. Parce que le coup de tête qu'il met Zidane,
2: ça sert à rien.
1: Moi, si je t'avais un coup de tête, tu vas avoir le nez comme un dahlia. Toi aussi, si tu vas bien, on est d'accord. T'as le coup de tête qu'il met, il a pas bougé l'autre.
2: Oui, en plus, tu sais que tu vas prendre un carton rouge.
1: Il sait qu'il va aller dehors. Autant qu'il lui mette la tête. Ouais. En plus, il lui a dit quelque chose de pas bien. Sur sa sœur, les pipes, tout ça. Fait, je sais pas, moi, oup, oup, oup.
2: Ouais, je sais pas si t'es pas porter des trucs, mais.
1: Pas, non, mais oup, oup. Ça ne nous regarde pas.
2: Il
1: mais...
2: a pas parlé de ses cheveux, ça, c'est sûr. Bon, alors donc.
1: Bon, voilà.
2: Ouais.
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1: Vous voulez la blague ou pas?
2: Non, on veut ta rubrique, Laetitia. Tu la feras la blague au dernier moment, je sais pas quand.
3: Dans la table, car il n'y aura pas les auditeurs.
2: Mais non, là, un truc sur les
1: puisque
2: ordinateurs.
1: Puisque c'est comme ça, ben, ça sera le C'est Kiki.
2: Oh, je suis pas bien, j'aime pas ça. Bon, raconte ta blague.
1: Mais que c'est de mauvaise foi. Non,
2: mais non, mais j'ai pas le C'est Kiki.
4: On n'a pas Fabrice. On n'a pas Fabrice.
1: Oui,
4: en
1: donc
4: plus.
1: Vous allez pouvoir trouver.
2: Ah oui, c'est vrai qu'il n'y a pas Fabrice.
4: C'est quand on avait Fabrice.
1: Oui, c'était la honte. En deux mots,
3: il est contour.
2: Alors, non seulement il est très bon, et nous, on est très nuls. Tu vois l'écart? C'est comme le ressenti avec moi.

0: découvert bancaire, pareil.
1: Oui, c'est ça, le ressenti. Ressenti, 35 euros, vrai découvert, 350 euros.
0: Pas c'est ça, je sais pas. Aïe, aïe, aïe. C'est Kiki, donc. Hein.
2: C'est Kiki.
0: C'est l'imprévisible, hein. Pour raconter sa blague, elle s'en fout. Vas-y.
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0: Oui, attends, j'ai une étincelle, juste, c'est tout, c'est pas grave.
2: Je voudrais te le dire, je voudrais l'écrire.
0: Oh, ça me dit quelque chose, ça.
2: Mais je n'ose pas.
0: C'est une fille.
2: Te parler.
0: Parle-moi
2: de
0: d'amour.
2: Ça.
0: Non, c'est pas ça. C'est une fille.
2: C'est un garçon qui chante.
0: C'est pas une fille.
1: C'est moderne.
3: Oui. Enfin, ouais. C'est moderne, c'est pas contemporain, mais.
0: Si, je connais ça. Vas-y, continue.
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1: t'épiler.
0: Quelqu'un a une idée là, dans le public, là, pour m'aider là? Personne. Ah, pour décoller. Non. Bon. Oh là. C'est un garçon, tu dis? Il est décédé ou il est pas.
2: Non, il est encore vivant.
0: Il est encore là?
2: Ouais.
0: Bon.
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0: Je la connais.
1: Et c'est quoi le refrain? Comme ça au moins.
0: Je vais me mettre une baffe.
2: C'est le titre. Quand je.
0: Ah, quand

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1: Ouais, quand je te dis que c'est une chanteuse, t'aurais pu dire un peu des deux. Je sais pas, moi, on aurait pu trouver. Parce que là, déjà, j'ai Patrick Juvet, j'en ai plein, mais comme ça. J'ai Dev.
0: Juvet, c'est qui?
1: C'est Haroun Tazieff.
2: Danny Briand.
1: Voilà.
3: Ah, c'est alors, Danny Briand.
2: Il joue plus à Guingamp, d'ailleurs.
1: Non. Il est au Girondin de Bordeaux. Ouais. Et c'est Briand, mais c'est pas lui. C'est l'autre.
2: Jimmy
1: Briand, voilà, le joueur de Floosball. T'en as une autre?
0: J'en ai une autre.
2: Allez.
1: Oh putain, je le sais.
0: Est-ce le diable qui s'est incarné en elle?
1: Ah, oh, sans-ci!
3: Attends, ça me dit quelque chose.
1: Oh.
3: Est-ce le diable qui s'est incarné?
1: C'est un garçon, c'est une fille, c'est un mixte?
0: Ils sont plusieurs à chanter.
3: Ah. Les c'est... Poppies.
0: Mais pas en même temps.
1: Les Pointer Sisters.
2: Ils sont plusieurs, ou? Parce que ça va des cœurs de l'armée rouge. David et Jonathan.
0: Non, ils sont trois.
1: Ils sont trois.
0: Avec des belles voix.
1: Les Beast to Fly. Les To Be Free. Les To Be Free.
0: Et trio. Pas en même temps, ils chantent pas en même temps.
1: Ah, c'est le bossu, la
0: oui,
1: belle et le truand.
0: Oui, belle.
1: Voilà, c'est ça.
0: C'est un mot qu'on dirait inventé pour elle. Bravo.
1: Ouais, remarque, si tu dis pas trois tout bazar.
3: Ouais.
0: Non.
3: Mais moi, j'ai pas trouvé. Hein.
1: Parce que les
3: trios, je ne trouve jamais, moi. À part si elle commence par les feuilles mortes. Moi, j'ai dit, alors, les feuilles mortes. Là, j'ai réussi à trouver.
1: Elle le fait exprès, si tu veux. Elle démarre pas par le début de la chanson.
0: Ah non, mais c'est
1: elle démarre pas par le refrain. Elle démarre par un truc.
2: L'autre jour, elle en a fait une que je lui ai donnée, j'ai pas trouvé.
1: Eh, hey, c'est pour te dire. C'est pour te dire
2: c'est
1: qu'on
2: content.
1: Est
2: là.
1: Oui, mais là, on trouve. Tu vois, c'est des trucs que quand même on trouve.
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0: Vous êtes nul.
1: On aime chanter, mais on sait pas qu'est-ce que tu veux, ouais, qu'est-ce quoi.
2: Histoire de star aujourd'hui. On va parler de quelqu'un qui s'appelle Crispin Glover. À mon avis, il y a que Yann qui le connaît. Alors qu'il est très connu. Est-ce que vous savez qui est
3: c'est un personnage de dessin animé, ça. Pour
1: non,
3: que
1: non,
3: Yann
1: non,
3: le connaisse.
1: C'est le chanteur de Kiss.
2: Non, pas du tout.
4: Kiss, ça, j'ai pas entendu.
2: Alors, en plus, on en a entendu parler il y a vraiment pas longtemps parce qu'on a passé une date qui était importante par rapport à un film. Qui avait
1: Michael J. Fox, Le Retour vers le futur.
2: Ah. Voilà. Alors, Crispin Glover.
1: C'est celui qui joue Doc.
2: Et non.
4: Non,
2: c'est celui,
1: c'est celui
2: qui joue
1: l'horloge.
2: Oui,
1: c'est celui qui joue la voiture.
4: Non, c'est celui qui joue le filtre à huile
1: de L'Oréal.
4: Que Raymond a acheté il y a 8 jours.
2: Non, c'est celui qui joue George McFly.
1: Le père.
2: Alors, le père de Marty McFly, dans le film Retour vers le futur, a été en procès contre les producteurs de la trilogie, car ces derniers ont utilisé son image pour le deuxième et troisième épisode sans son accord. Mmh. En fait, ils ont utilisé, tenez-vous bien, un moule de son visage et du maquillage sur un autre acteur pour le représenter à l'écran.
4: C'est incroyable.
1: Et pourquoi ils l'ont pas repris
2: Parce que c'était pas plus simple. Ils voulaient pas.
5: Ah bon? D'accord.
2: Voilà.
6: C'est dingue.
2: Donc, ouais, c'est dingue. Ouais. Donc,
1: il a pas voulu.
2: Et non. Et donc, ils ont utilisé son image sans son accord et ça a été un gros scandale en vrai.
4: Bon.
2: Saviez-vous que Brad Pitt a été banni de Chine pendant 17 ans?
1: Non.
5: Ah non, je savais pas.
1: Trop petit.
2: Non, beaucoup plus simple que ça. Il a été banni de Chine pendant 17 ans et il a pu y remettre les pieds qu'en 2014. En cause, eh bien, son rôle tout simplement dans le film 7 ans au Tibet.
4: Ah.
2: Et oui, qui glorifie le combat des Tibétains pour leur indépendance face à la Chine.
1: Ah oui.
2: Et oui, l'acteur.
1: Mais on leur a pas dit aux Chinois que c'est du cinéma, c'est que c'est pas vrai tout ça, non?
2: Et non, mais.
5: Non, mais ils rigolent pas avec ça.
1: Ils sont susceptibles, ces Chinois.
4: Ils l'ont pris pour un Brad Pitt.
2: Sachant que l'acteur second rôle et le réalisateur du film, Jean-Jacques Hano, donc, furent bannis du pays pour les mêmes raisons.
4: C'est étonnant, ouais, c'est étonnant parce que pourtant quand même la Chine c'est plutôt un pays libéral.
2: Mais complètement, je ne comprends pas.
4: Ça, il y a des trucs qui m'étonnent.
2: Je ne comprends pas. Vraiment, ça me dépasse.
4: Il n'y a pas besoin de papier que si tu vas aller en Chine pour faire un tour, te balader, il n'y a pas besoin de visa ni rien. Ni de passeport, ni de visa, ni rien.
1: Tu vas comme ça.
2: Oui, bien sûr.
4: C'est très compliqué
2: de voyager en Chine.
4: Il n'y a pas besoin de carte d'identité.
2: Oui, d'accord.
1: Mais non, il y a la liberté d'expression.
2: Ça n'a rien à voir.
1: Tu trouves Charlie partout.
2: Mais chose très choquante pour moi, en tout cas, c'est un pays où, pendant les 5 mois où j'y ai été, je n'ai jamais vu d'oiseaux dans le ciel.
4: Ah non,
2: ça m'a choqué.
1: Ils étaient par terre. Parce que t'as pas regardé.
2: Il y en a que dans la réserve naturelle.
3: Ils traversent un pays là-bas.
2: Et c'est tout.
1: Il y en a un jour où il a essayé de voler, il a compris.
3: Les chasseurs, ils chassent depuis les toits.
2: C'est à cause de la pollution et du sable du Sahara qui
1: On avait compris.
2: Ça va.
1: Alors, tu crois quoi?
5: Et oui, qui se prennent dans les hélices du coup.
2: Steven Spielberg a reçu son diplôme universitaire d'études d'art du cinéma à 55 ans. Alors en fait, il a mis en pause ses études durant 33 ans pour se consacrer à sa carrière.
1: D'accord.
2: Et il a terminé son cursus universitaire.
1: Il a fait quoi?
2: Tenez-vous bien, en rendant comme projet de fin d'études, rien que ça, la liste de Schindler.
4: Ah oui.
2: Oscar du meilleur film, du meilleur réalisateur en 94. Tranquille.
5: Ok. Voilà, un film à voir en famille pour rigoler.
1: Il est rigolo.
2: Quelque chose de léger pour.
1: Et on dit pas Stéphane.
2: Ah non.
4: Non.
2: Là, on ne dit pas Stéphane. Okay. On dit pas Stéphane.
6: J'ai l'impression d'être un peu visé.
1: Non, toi, t'as rien dit, toi. C'est le seul d'ailleurs, à n'avoir rien dit, en fait, sur ton prénom toi que t'as, tu vois.
5: Oui, c'est vrai.
1: C'est les autres qui s'occupent de toi qui. Stéphane.
5: C'est vrai.
2: Oui. Moi, j'ai fini. Hein.
1: Toi, t'as fini, toi.
2: Oui, moi,
1: Elle a fini.
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12: Merci d'être avec nous dans les affreux Jojo. On va retrouver Raymond. Raymond, vous avez trouvé une nouvelle chronique en fait. Ça, c'est, on est assez fiers de vous.
3: Mais en fait, ouais, j'ai acheté un petit truc là où il y a marqué des dates. Et puis c'est un éphéméride.
12: C'est une sorte d'éphéméride.
3: Voilà, c'est un éphéméride.
12: Donc aujourd'hui, alors c'est vrai, on va quand même vous avouer, on s'est posé la question, on se disait, on est le 20 mars, mais le printemps, c'est le 20 ou c'est le 21? Parce que y a, sur certains calendriers, c'est le 20 et sur d'autres, c'est le 21.
3: Il paraît que c'est dans la nuit du 20 au 21. Mmh.
12: C'est embêtant. Ah.
2: C'est le 21, alors, ça a toujours
1: c'est comme
2: été
1: chaque année le 14 juillet, le feu d'artifice. C'est quand ça, c'est le soir du 14 ou la veille du c'est soir ça, ouais, 13 c'est ça. À minuit.
12: Comme le bal
1: c'est
12: des pompiers.
13: Moi, il faut arrêter de prendre le calendrier Maya en référence. On
1: non, mais qui a décidé ça déjà? Qui a décidé que le 21 mars, ça serait le printemps déjà? Ou le 20?
12: Il est où?
3: Mais ça, c'est des trucs qu'on n'y est pas, nous.
14: Non, mais en plus, ça, ça fonctionne, mais que pour les années bissextiles, non?
3: Bisextile, ça veut dire faire l'amour tous les 6 mois.
13: Ça, Raymond, c'est ça que tu voulais m'expliquer.
12: Alors Raymond, aujourd'hui nous sommes le 20 mars.
3: Alors que s'est-il passé?
12: Ouais.
3: C'est la question que je vous pose. Le 20 mars 1727.
12: Oh mais t'as pas plus loin.
1: Ah bah attends, mais tous les jours il se passe des trucs avec
13: toi. On n'était pas nés.
3: Non mais il s'est passé quelque chose de
1: attention, un truc
2: révolutionnaire.
3: Voilà, un truc qui a marqué 1727. Le 20 mars 1727. C'était le matin, il pleuvait un peu. Il était 10h30.
13: Ah, il pleuvait.
1: 10h30.
3: Il pleuvait. Oh, mais
12: peu. 1727.
2: Ils ont accordé les carillons du monde entier.
3: Et Virginie, vous avez acheté des trucs comment, quoi?
2: Quoi?
12: C'est ça?
3: C'est le 20 août, ça.
2: Ah, pardon.
3: Alors, le 20 mars 1727, alors, qu'est-ce qui s'est passé? Allez, quoi?
1: Il y a un mec qui a dit, vous allez voir un jour, il y aura une révolution.
3: Mais ça, il aurait pu le dire, ce monsieur.
2: Ah.
1: Tu vois?
2: Donc, c'est quelque chose qui a été...
3: Mais c'est un événement, c'est un mec.
2: C'est un mec qui a fait quelque chose.
3: Qui a 84 ans, il est anglais, et voilà.
1: Il est anglais, et voilà.
3: Et le 20 mars 1727, et bien qu'est-ce qui lui arrive à ce mec?
1: Il a loupé son décollage.
13: C'était pas des humoristes.
2: Il meurt.
13: Robespierre et Jean-Marc Thibault, non, c'est pas ça.
3: Oh. C'est comme la chemise à carreaux.
1: Et le 8 qui croise le 0, tout ça.
3: Ouais, avec la ceinture. Bon, ouais, alors.
1: Okay. Il a déclaré quelque chose, ou il a fait quelque chose.
3: Oui, il lui est arrivé quelque chose, ça c'est sûr.
1: Il a pris la foudre.
12: C'était quoi? J'étais parti aux toilettes. C'était quoi?
2: Le 20 mars 1757.
12: Oui.
2: 27.
12: Et alors vous avez
3: 1727.
12: Dit
3: 1727.
1: Il a découvert quelque chose.
12: Qui a découvert quoi?
3: Ah non, avant.
2: Un gars.
3: Il a découvert plein de trucs. Mais le 20 mars 1727.
1: C'était un médecin, un physicien, un chercheur.
3: Oui, un physicien, oui.
1: Marie Curie.
14: Et quand il l'a découvert, c'était un anglais, c'est ça?
3: Oui.
14: Et quand il a découvert, il a dit oh,
3: il a eu froid.
14: Yesterday, all my troubles seem so far away, les tipis.
12: Ah ouais,
13: c'est la foudre. C'était la foudre. Il a
3: non, la foudre, c'est Nobel.
1: Il a déclaré. Il a
14: Chantal Nobel.
12: Oh là là.
2: Prix.
3: Alors, qu'est-ce qui lui est arrivé à
1: ce moment-là? Il a découvert un vaccin.
3: Non, mais non. 1727.
12: Il
2: a découvert l'existence d'une maladie.
3: Vous le connaissez tous, ça fait c'est pour ceux qui sont allés à l'école. C'est-à-dire il y en a deux qui le connaissent.
12: C'était
3: et en plus ils sont pas là.
12: Mais c'était quoi? C'était un homme politique, un physicien, c'était un
1: Einstein.
3: Non.
14: Est-ce que
1: Pierre Curie?
3: Non.
14: Est-ce que c'est un rapport avec une pomme?
1: Edison, non. Thomas non. Edison.
12: Ah, pense à Chris non. Isaac, vous.
1: Il a déclaré, il avait peur du noir, il a inventé la lumière, non plus.
12: C'était un médecin.
3: Non.
13: C'était un chercheur. Il avait des grands ouais. cheveux ou pas?
1: C'était Alzheimer. Eh.
13: Il avait des grands cheveux.
1: Mais non.
3: Oui,
1: non,
3: puis là, il chaussait les 42. Mais bon,
1: il aimait bien le bleu.
13: Ah, alors attends.
15: C'est pas lui.
3: Ouais. J'ai son numéro de portable, si tu veux l'appeler, ça va te faciliter la chose.
12: Il a écrit des livres, ce mec, ou pas?
3: Oh non, mais on a écrit beaucoup de livres sur lui. Il est un physicien, quoi.
1: Moi je connais quelqu'un.
15: Qui c'est qui a... Newton.
12: Non. Hein?
15: Newton.
12: Non, ça n'a rien à voir avec la pomme.
3: Et mais alors, c'est Newton.
15: C'est Newton.
12: Mais il a demandé. Et bien il a demandé si ça avait un rapport avec la pomme. Avec une pomme.
15: Oui,
3: mais il n'écoute pas.
12: Et bien c'était la découverte de la gravité.
3: Oui, non, mais non. Oui, il a découvert la gravité.
12: Mais oui, le 20
3: mars. Qu'est-ce qu'il a fait le 20 mars?
14: Il a mangé la pomme.
3: Il est

0: Et il est
1: né.
2: Né.
0: Il est
1: mort.
0: Il est mort. Ah, le même jour, donc.
2: Voilà. C'est comme ça qu'il a découvert mort, la gravité.
0: Newton est mort le 20 mars 1727.
3: Ah, d'accord.
0: En fait, c'est des trucs qu'il faut savoir, ça. Regarde, non, c'était marqué dans le journal d'hier.
1: Non.
4: Il a sauté de l'immeuble.
2: Quelle honte.
1: Merci. La gravité.
0: Il se passe des trucs, on nous dit rien.
2: Newton est mort.
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3: Ah, heureusement que tu... Mais oui, c'est bien l'heure de la blague à Titi. Attention, arrêtez-vous de travailler, rangez-vous sur le bas-côté. La blague à Titi de quand tu t'ennuies. De que quand tu t'ennuies, pardon. C'est maintenant.
9: Alors c'est un gamin qui dit « Papa, papa, pourquoi mamie elle saute dans le jardin ?» Il dit « T'occupe pas de ça et passe-moi les cartouches.
3: Oh » oh. Mais quel exemple, vous donnez aux jeunes générations, mais c'est honteux. On les trouve pas dans les bonbons, les 40 machins là. Ah, celle-là non, on les trouve pas. Écoutez, la dernière blague et après on s'en va pour la peine, Christo, c'est à vous.
10: Une blague?
3: Ouais.
10: Est-ce que tu sais ce que c'est que la métempsycose?
3: La métempsycose?
10: Oui.
3: Non.
10: La métempsycose, c'est ça. Eh ben, c'est quand tu meurs, par exemple, on t'enterre, et puis t'as ton âme, elle passe par la tige d'une petite fleur qui a poussé sur ta tombe. Il y a une vache qui passe, elle mange la fleur, et ton âme, elle est transportée dans la vache, si tu veux, et la vache, elle la rumine, et ton âme, elle est toujours dans la vache, et puis la vache, elle fait une grosse bouse, et ton âme, elle vit encore dans la bouse de vache. Et moi, je passe et je vois cette grosse bouse par terre, et je dis, t'es ce vieux fil d'eau, toujours le même.
3: Non mais, j'en reste quoi? Je sais pas ce que je fais. Je vous balance un plateau de paille d'or dans la tête ou non. Je vous renverse un brodo? Non mais défendez-moi, Blandine, quand même. Vous avez vu comment je suis maltraité
2: aussi, hein. Moi, je vais vous défendre.
3: Ah oui.
2: Oui, oui. Ouais. On va arriver avec une petite histoire.
3: Allez.
2: Ouais.
3: D'accord. C'est Christo alors. La victime, c'est Christo.
2: Ah ouais. Oui, enfin, c'est la victime, c'est personne. C'est juste pour recadrer. Alors, c'est l'histoire d'un petit ver de terre. C'est en plein hiver. Il fait un froid terrible. Et alors, il est là dans la neige et tout. Et il va bientôt mourir congelé. Et là, un oiseau passe au dessus et il lui défait que dessus. Oh. Bon, la chaleur du caca réchauffe le petit ver qui finit par survivre. Au moment où il sort, en fait, de son truc là, notre oiseau arrive, le voit, il le becte. Moralité, ce n'est pas parce qu'on vous chie dessus qu'on vous vaut forcément du mal. Et ce n'est pas parce qu'on vous sort de la merde qu'on vous veut forcément du bien.
3: Oh, belle philosophie de notre amie Virginie pour terminer l'émission d'aujourd'hui. Bravo, non mais bravo, hein. Donc le lombric aujourd'hui, c'était Christo. Saligo. Thierry Alonso. Notre invité, Blandine Métayer, merci d'être venue. C'est toujours un plaisir de vous recevoir. On vous retrouve sur la scène du festival Biscarrière, n'oubliez pas. Et bien sûr, on termine par la brève de comptoir interprétée par Cédric Maroni avec la voix aujourd'hui d'Elie Semoun.
11: Oui, tout à fait. L'harmonica, c'est un instrument qui fait garde-manger.
3: Bon appétit. Les affreux jojo ont été affreux aujourd'hui. Mais rassurez-vous, la prochaine fois, ce sera pire.

Salut les copains, bienvenue, bel été, bonnes vacances. Savourez cette compilation de l'été que je vous ai proposée avec nos souvenirs du début de la décennie 70. Le principe de ce rendez-vous est simple, un vinyle. Hit Parade chante, vous avez peut-être d'ailleurs ce vinyle 33 tours dans votre grenier, dans vos archives. Et on va comme ça enchaîner pendant quasiment une heure tous les titres de ces artistes qui imitaient, parce que ce n'était pas les versions originales. Et là, moi, je vous propose les versions originales sur Liberté FM, mais il s'agit du 33 tours de Mario Cavallero et son orchestre. Mais pas ses chanteurs, où l'on va retrouver une quinzaine d'artistes qui ont fait l'été 1974. Vous vous souvenez forcément, tiens, de ce premier succès de Nicolas Perrac et mon père.

toujours dans cette compilation, celle de votre été, Enrico Macias, accompagné par les petits chanteurs d'Asnières, chante malheur à celui qui blesse un enfant en s'accompagnant à la guitare.

Autre titre, autre succès d'ailleurs de cet été au cœur des années 70, Michel Sardou, tout en haut des hit-parades à l'époque, avec un accident.

peu de légèreté après cette chanson de Sardou à l'été 75. C'est le disco, évidemment. Donna Summer cartonne avec Love to Love You Baby. Et c'est dans la compilation de votre été sur Liberté FM.

Denis Summer sur Liberté FM. Un autre tube qui a marqué aussi cette période 75-74. Il était une fois et un petit tour sous la pluie.

bon, on va faire un petit tour sous la pluie, on va faire un petit tour ailleurs, n'importe où, peu importe, on va chanter. Tiens, un tube italien. Alors, c'est pas nouveau, hein, ça date de 58. Mais il y aura plusieurs versions, et notamment dans ces années 70, il y aura plusieurs adaptations, notamment Hal Martino, qui nous proposera aussi cette adaptation donc de Volare.

dans ses années 70, composé par Charles Aznavour pour Edith Piaf. Il mettra à son répertoire cette chanson dans les années 70. Plus bleu que le bleu de tes yeux.

italiens sont à la mode dans ces années 70, après Volare précédemment, Claude Lemel va adapter un titre italien pour Joe Dassin. Ça va pas changer le monde.

un titre à présent qui va permettre à Nicordi, après la bonne du curé, de faire la scène de l'Olympia en cette année 75. L'humour, forcément, d'Annie Cordy. Jeanne, la Tarzane.

Annie Cordy sur la scène de l'Olympia en 75 et on termine ce rendez-vous, cette compilation de votre été avec les mots bleus de Christophe. Salut les copains.

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1: Bonjour à tous, c'est Cyril. On se retrouve pour vos idées de sorties. Vendredi 24 juillet à la piscine de Verteillac, c'est la nuit de l'aqua. À 20h, aqua work. À 21h, aqua dynamique. À 22h, aqua combat. C'est en partenariat avec le club Évasion Détente Santé. Infos et réservations au 06 24 55 40 18. Vendredi 24 juillet à Brantôme en Périgord, marché festif. Il se déroulera place d'Albret de 17h à 23h. Restauration sur place avec des producteurs locaux et de nombreuses animations. Renseignements au 06 13 28 44 33. Samedi 25 juillet à Nontron, deux super lotos. Le premier sera à 14h30 et le second à 20h45. De nombreux bons d'achat sont à gagner ainsi que des colliers de viande, des plateaux de fromage, buvettes et restaurations sur place. Et il y aura une tombola spéciale saucisson. C'est organisé par l'association Dites Non au Cancer. Samedi 25 juillet à Saint-Astier, la 27e nuit des Bandas. L'entrée est gratuite. Au total, 10 Bandas défileront dans les rues de Saint-Astier. Et vous retrouverez l'équipe de Liberté FM pour animer le podium derrière la mairie. Samedi 25 et dimanche 26 juillet, Terre en Fête à Vanxin. Tout un week-end d'animation, soirée concert gratuit. C'est organisé par les jeunes agriculteurs de Dordogne. Lundi 27 juillet sur la commune de Champagne et Fontaine, marché gourmand. Il se déroulera sur le champ de foire à partir de 19h. Restauration sur place, il sera animé par le groupe Aquarelle. Vendredi 31 juillet.

0: la compagnie Spirit Spectacle. À 23h30, feu d'artifice. Voilà, c'était vos idées de sortie. Vous pouvez retrouver tout le détail de ces manifestations sur le site internet de Liberté FM ou sur notre page Facebook. Si vous aussi vous êtes organisateur d'une manifestation et que vous souhaitez en faire la promotion sur notre antenne, n'hésitez pas à nous envoyer un mail à contact@libertefm.fr. Quant à moi, je vous dis à très vite.
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Bonjour, une petite sélection télé pour votre soirée du lundi 20 juillet sur TF1 Camping Paradis, série avec Laurent Ornac, sur France 2 Enquête au Paradis, série, sur France 3 La Chèvre, film avec Gérard Depardieu et Pierre Richard. La fille d'un grand PDG se fait enlever alors qu'elle est en vacances au Mexique. Pour la retrouver, son père engage un détective privé qui l'associe à un gaffeur invétéré. Sur TMC Tenet, film réalisé par Christopher Nolan, une mission d'espionnage extraordinaire au

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1: Bonjour à tous, c'est Cyril. On se retrouve pour vos idées de sorties. Vendredi 24 juillet à la piscine de Verteillac, c'est la nuit de l'aqua. À 20h, aqua work. À 21h, aqua dynamique. À 22h, aqua combat. C'est en partenariat avec le club Évasion Détente Santé. Infos et réservations au 06 24 55 40 18. Vendredi 24 juillet à Brantôme en Périgord, marché festif. Il se déroulera place d'Albret de 17h à 23h. Restauration sur place avec des producteurs locaux et de nombreuses animations. Renseignements au 06 13 28 44 33. Samedi 25 juillet à Nontron, deux super lotos. Le premier sera à 14h30 et le second à 20h45. De nombreux bons d'achat sont à gagner ainsi que des colliers de viande, des plâtreaux de fromage, buvettes et restauration sur place. Et il y aura une tombola spéciale saucisson. C'est organisé par l'association Dites Non au Cancer. Samedi 25 juillet à Saint-Astier, la 27e nuit des Bandas. L'entrée est gratuite. Au total, 10 Bandas défileront dans les rues de Saint-Astier. Et vous retrouverez l'équipe de Liberté FM pour animer le podium derrière la mairie. Samedi 25 et dimanche 26 juillet, Terre en Fête à Vanxin. Tout un week-end d'animation, soirée concert gratuit. C'est organisé par les jeunes agriculteurs de Dordogne. Lundi 27 juillet sur la commune de Champagne et Fontaine, marché gourmand. Il se déroulera sur le champ de foire à partir de 19h. Restauration sur place, il sera animé par le groupe Aquarelle. Vendredi 31 juillet sur la commune de Fontaine, un loto organisé par le comité des fêtes et animé par Carole et Thierry à 20h30. De nombreuses cartes cadeaux sont à gagner dont une de 300 euros. Il y aura le jeu du bar et une bourriche. Sur place, grillade, frites, pâtisserie, buvette et tombola. Samedi 1er août à Fontaine, spectacle années 80 à partir de 22h. Dimanche 2 août, la fête se poursuit à Champagne et Fontaine de 15h à 18h, concours de fléchettes ouvert à tous. Promenade en calèche et poney gratuit. À 19h, plateau repas, jambon braisé, haricots ou paella pour 16 euros. Et à 22h, revue de cabaret avec la compagnie Spirit Spectacle. À 23h30, feu d'artifice. Voilà, c'était vos idées de sortie. Vous pouvez retrouver tout le détail de ces manifestations sur le site internet de Liberté FM ou sur notre page Facebook. Si vous aussi vous êtes organisateur d'une manifestation et que vous souhaitez en faire la promotion sur notre antenne, n'hésitez pas à nous envoyer un mail à contact@libertefm.fr. Quant à moi, je vous dis à très vite.
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0: Bonjour, une petite sélection télé pour votre soirée du lundi 20 juillet sur TF1 Camping Paradis, série avec Laurent Ornac. Sur France 2, Enquête au Paradis, série. Sur France 3, La Chèvre, film avec Gérard Depardieu et Pierre Richard. La fille d'un grand PDG se fait enlever alors qu'elle est en vacances au Mexique. Pour la retrouver, son père engage un détective privé qui l'associe à un gaffeur invétéré. Sur TMC, Tenet, film réalisé par Christopher Nolan. Une mission d'espionnage extraordinaire aux confins du réel où le temps s'écoule à l'envers. Ces mouvements de temporalité défient la logique et vont bouleverser tout ce que l'on sait sur la causalité. Sur W9, Astérix et Cléopâtre, film d'animation. Sur France 4, Le Souffle de Vie, documentaire. Et puis sur M6, Le Maillon Faible, spécial célébrité. Divertissement présenté par Vincent De Dienne. Deux équipes de 8 célébrités répondent à des questions de culture générale dans l'espoir de récolter des gains au profit d'une association. Parmi les invités du soir, Bernard Campan, Florence Foresti ou encore Camille Combal. Très belle soirée télé à tous.
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1: Bonjour à tous, c'est Cyril. On se retrouve pour vos idées de sorties. Vendredi 24 juillet à la piscine de Verteillac, c'est la nuit de l'aqua. À 20h, aqua work. À 21h, aqua dynamique. À 22h, aqua combat. C'est en partenariat avec le club Évasion Détente Santé. Infos et réservations au 06 24 55 40 18. Vendredi 24 juillet à Brantôme en Périgord, marché festif. Il se déroulera place d'Albret de 17h à 23h. Restauration sur place avec des producteurs locaux et de nombreuses animations. Renseignements au 06 13 28 44 33. Samedi 25 juillet à Nontron, deux super lotos. Le premier sera à 14h30 et le second à 20h45. De nombreux bons d'achat sont à gagner ainsi que des colliers de viande, des plateaux de fromage, buvettes et restaurations sur place. Et il y aura une tombola spéciale saucisson. C'est organisé par l'association Dites Non au Cancer. Samedi 25 juillet à Saint-Astier, la 27e nuit des Bandas. L'entrée est gratuite. Au total, 10 Bandas défileront dans les rues de Saint-Astier. Et vous retrouverez l'équipe de Liberté FM pour animer le podium derrière la mairie. Samedi 25 et dimanche 26 juillet, Terre en Fête à Vincennes. Tout un week-end d'animation, soirée concert gratuit. C'est organisé par les jeunes agriculteurs de Dordogne. Lundi 27 juillet sur la commune de Champagne et Fontaine, marché gourmand. Il se déroulera sur le champ de foire à partir de 19h. Restauration sur place, il sera animé par le groupe Aquarelle. Vendredi 31 juillet sur la commune de Fontaine, un loto organisé par le comité des fêtes et animé par Carole et Thierry à 20h30. De nombreuses cartes cadeaux sont à gagner dont une de 300 euros. Il y aura le jeu du bar et une bourriche. Sur place, grillade, frites, pâtisserie, buvette et tombola. Samedi 1er août à Fontaine, spectacle années 80 à partir de 22h. Dimanche 2 août, la fête se poursuit à Champagne et Fontaine. De 15h à 18h, concours de fléchettes ouvert à tous. Promenade en calèche et poney gratuit. À 19h, plateau repas, jambon braisé, haricots ou paella pour 16 euros. Et à 22h, revue de cabaret avec la compagnie Spirit Spectacle. À 23h30, feu d'artifice. Voilà, c'était vos idées de sortie.

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1: Voici les titres du journal du soir de ce lundi 20 juillet 2026. Périgueux, le débat autour des banquets du canon français se poursuit dans le chef-lieu du département. Présidentielle 2027, le PCF prépare la désignation de son candidat. Coopération, des jeunes venus de 6 pays participent à un chantier international à Bergerac. Enfin, fait divers, un parapentiste grièvement blessé après une chute en Dordogne. Côté météo, dans la soirée, Météo France prévoit un ciel entièrement dégagé. Les températures oscilleront de 26 à 27 degrés, voire 28-29 dans le sud-ouest du territoire. Bonsoir à toutes et à tous. La polémique autour des banquets du canon français se poursuit à Périgueux. Malgré les critiques et les tensions suscitées lors du dernier conseil municipal, le maire Michel Cadet maintient l'organisation de l'événement à la filature. L'élu conteste les propos qui lui ont été attribués par la députée Rassemblement National Nadine Lechon dans la presse. Il assure que leur échange n'a duré que quelques instants et nie avoir tenu les propos qui lui sont prêtés. Sur le fond, Michel Cadet estime qu'il ne disposait d'aucun motif légal pour refuser la location de la salle au canon français. Selon lui, les risques de troubles à l'ordre public proviennent davantage des opposants à l'événement que de son organisation. Il rappelle également que ces locations génèrent des recettes pour la ville. De son côté, l'ancien maire socialiste Émeric Lavitola continue de demander l'annulation des banquets. Il estime que cette polémique nuit à l'image de Périgueux et rappelle que l'événement a déjà provoqué une pétition, une manifestation et de fortes tensions en conseil municipal. Selon lui, seul le maire ou la préfecture peuvent encore décider d'une annulation. En attendant une éventuelle décision des autorités, l'organisateur a ajouté une troisième date à son passage à Périgueux. Les banquets sont désormais programmés les 23, 24 et 25 octobre à la filature. Le Parti communiste français désignera son candidat à l'élection présidentielle le 6 septembre prochain. Le secrétaire national du parti, Fabien Roussel, récemment réélu à la tête du PCF, figure parmi les candidats pressentis. Invité d'ici Périgord ce lundi, la sénatrice de Dordogne, Marie-Claude Vareillas, a appelé au rassemblement de la gauche. Elle a estimé qu'il était indispensable de trouver un terrain d'entente afin de faire face à une échéance qu'elle juge déterminante pour l'avenir de la population. Interrogée sur une éventuelle alliance avec la France insoumise, la sénatrice n'a pas répondu directement. Elle a toutefois plaidé pour le dialogue entre les différentes sensibilités de gauche afin de construire une force capable de défendre les personnes les plus en difficulté et de leur permettre de vivre dignement. Une quinzaine de jeunes volontaires âgés de 14 à 17 ans et originaires de France, d'Espagne, de Pologne, d'Italie, de Turquie et de Russie participent au chantier international organisé par l'association Périgourdine SEM et Vol en partenariat avec la ville de Bergerac. L'objectif de cette initiative est avant tout de favoriser les échanges entre des adolescents de cultures différentes et de les encourager à s'ouvrir aux autres. Pour les organisateurs, le chantier constitue avant tout un projet pour vivre une expérience collective tout en réalisant un projet utile. Jusqu'au 27 juillet, les jeunes sont hébergés sur le terrain du Petit Chat Noir. Au plan d'eau de Pombonne, ils resteront notamment un portail d'accès ainsi que plusieurs hôtels à insectes sous l'encadrement des équipes du site. Lors de l'accueil des participants, l'élu bergeracoise Jacqueline Simonet a salué un projet qui dépasse le simple chantier. Elle a estimé que les liens tissés entre les jeunes et les souvenirs qu'ils garderont de cette expérience seront leur plus belle réalisation. Dans un contexte international parfois marqué par les tensions, elle a également souligné que leur engagement portait un message d'espoir. Un homme d'une cinquantaine d'années a été grièvement blessé dans un accident de parapente dimanche après-midi à Terrasson-Lavilledieu. Selon les premiers éléments, le parapentiste volait depuis environ 5 minutes lorsqu'il a été pris dans un courant d'air. Sa voile s'est mise à tourner, lui faisant perdre le contrôle de son appareil avant qu'il ne chute dans un secteur boisé difficile d'accès au lieu dit Bouillac, près du château de Gobert, un site réputé pour la pratique du parapente. 12 sapeurs-pompiers des centres de Bergerac, Sarlat, Thenon et Vert ont été mobilisés avec une équipe spécialisée dans les secours en milieu périlleux. Un hélicoptère a également été engagé pour permettre l'évacuation de la victime. Gravement blessé aux jambes, l'homme a été héliporté vers le centre hospitalier de Limoges.
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1: Dans la soirée, le ciel sera entièrement dégagé. Les températures oscilleront de 26 à 27 degrés, voire 28-29 dans le sud-ouest du territoire. Le vent du nord-est se renforcera avec des vitesses de 15 à 20 km/h, accompagné de rafales dans le nord-ouest du département avec une vitesse de 40 km/h. Dans la nuit de lundi à mardi, le ciel sera limpide. Les températures minimales tourneront autour des 17-19 degrés. Le vent soufflera avec une force de 15 à 20 km/h. Mardi matin, le soleil se lèvera à 6h29, pas un nuage ne viendra l'entraver. Les températures au lever du jour tourneront autour des 22-23 degrés.
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1: Merci d'avoir écouté ce journal. Nous vous donnons rendez-vous dès demain matin à 6h30 dans la matinale de Liberté FM que j'animerai avec Gianni Curcio. À demain.

0: petite sélection télé pour votre soirée du lundi 20 juillet sur TF1 Camping Paradis, série avec Laurent Ournac. Sur France 2, Enquête au Paradis, série. Sur France 3, La Chèvre, film avec Gérard Depardieu et Pierre Richard. La fille d'un grand PDG se fait enlever alors qu'elle est en vacances au Mexique. Pour la retrouver, son père engage un détective privé qui l'associe à un gaffeur invétéré. Sur TMC, Tenet, film réalisé par Christopher Nolan. Une mission d'espionnage extraordinaire aux confins du réel où le temps s'écoule à l'envers. Ces mouvements de temporalité défient la logique et vont bouleverser tout ce que l'on sait sur la causalité. Sur W9, Astérix et Cléopâtre, film d'animation. Sur France 4, Le Souffle de Vie, documentaire. Et puis sur M6, Le Maillon Faible, spécial célébrité. Divertissement présenté par Vincent De Dienne. Deux équipes de 8 célébrités répondent à des questions de culture générale dans l'espoir de récolter des gains au profit d'une association. Parmi les invités du soir, Bernard Campan, Florence Foresti ou encore Camille Combal. Très belle soirée télé à tous.
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1: Ouais, j'avais le tout le plus attendu, hein.

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